Happy Little Accident, la plage-titre d'un album du trompettiste André Wickenheiser, réalisé en 2019 à la tête de son groupe, avec Marc De Jong au saxophone, Carsten Rubling au trombone. André Wickenheiser se produit en duo avec la flûtiste Jia Jia Li dans le cadre de l'événement Hatch au Festival Hall sur la 10e rue à Calgary ce vendredi à 19h30. Si ce n'est pas le cas, je vous encourage à souscrire à nos pages dans les réseaux sociaux Quand le jazz est là dans Facebook ou Stanley Payant Jazz dans Blue Sky. J'y publie des détails sur le contenu de mes émissions à venir et diverses informations sur le jazz que j'estime digne de votre intérêt. Vous pouvez aussi m'adresser vos commentaires ou encore vos demandes spéciales via ces canaux ou encore utiliser la bulle de conversation sur notre portail audio.ca. La batteur Sana Kadura, Sana Kadura donc jouera au Betty Lou's Library également à Calgary tous les dimanches d'octobre à 19h. Voici une plage de son plus récent disque Ancestors qui met ta contribution André Wickenheiser à la trompette, Marc De Jong au saxophone soprano, Daniel Nava à la contrebasse et Johanna Borromeo au clavier. As One.

As One, une piste de l'album Ancestors, le plus récent de la batteur Sana Kadura, enregistré avec notamment André Wickenheiser à la trompette, qui, je le rappelle, se produit en duo avec la flûtiste Jia Jia Lee dans le cadre de l'événement Hatch au Festival Hall de Calgary vendredi soir, tandis que Sana Kadura jouera à la Betty Lou's Library, également à Calgary, les dimanches 11, 18, 25 octobre à 19h. Toutes les semaines, le Dièse 11 à Montréal vous convie à ses mardis Big Band. Le 13 octobre prochain, le trompettiste Joe Sullivan et ses musiciens s'entasseront sur la scène du Club de la rue Saint-Denis dès 19h. Écoutons un extrait de l'album Unfamiliar Surroundings, enregistré en 2016 pour la firme Perry Lake par Sullivan et son grand orchestre. Ce deuxième mouvement de la October Suite a pour titre Off-Kilter. Après quoi, je vous invite à venir avec moi à la Nouvelle-Orléans pour quelques extraits d'un concert du Big Band du saxophoniste David Bodie, capté au printemps dernier.

Après le mot d'introduction par le présentateur Alan Gale, nous avons littéralement sauté dans le feu de l'action avec le big band du saxophoniste David Bowie en concert le 23 avril dernier au Festival Jazz and Heritage à la Nouvelle-Orléans. Ce concert, qui vient de paraître sur disque, débutait en Lyon avec une relecture jubilatoire, c'est le cas de le dire, The Happy People de Kenny Garrett, suivi d'une interprétation de Lover, You Should Have Come Over de Jeff Buckley. Les solistes principaux, Harry Cohn au saxophone alto, Michael Joseph Christie à la trompette sur la première pièce, Peter Gustafson au trombone et Byron Asher au saxophone ténor sur la seconde. Natif de la Nouvelle-Orléans, David Bowie commence seulement à s'affirmer comme leader. À peine un an après ses débuts en studio, l'album Good Hang que nous avions découvert ensemble, Bowie choisit ici le live, parfaitement conscient de la portée de cette prestation. Pendant de nombreuses années, il avait participé à ce festival comme sideman au sein de divers groupes. Mais là, c'est son nom en haut de l'affiche, même s'il ne cache pas sa gratitude à l'égard des 22 musiciens qui l'accompagnaient sur scène. Sa trajectoire éclectique lui permet aussi bien de mêler le jazz à la musique classique, au rock, à la musique pop et même au R&B. On enchaîne d'ailleurs avec un grand classique ellingtonien, revisité ce soir avec la chanteuse Jenny Winston, qui se joint à l'orchestre Lush Life de Billy Strayhorn. Le claviériste Daniel Meinecke ne laisse pas sa place lui non plus sur cette relecture audacieuse aux accents légèrement funky.

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Saïda's Song Flute de John Coltrane, revisité par David Bowie et son Big Band en concert à la Nouvelle-Orléans le 23 avril dernier. Prestation captée et publiée sur l'album Live at the 2026 New Orleans Jazz and Heritage Festival, le deuxième en carrière pour Bowie. Il y avait aux trompettes Matt Venora et Matt Peroni et Greg Hicks était au trombone. Mon confrère Guillaume Hubermont trépigne d'impatience à l'idée de prendre le relais. Alors, on va se quitter au son de Coltrane Funk, un thème original de David Bowie, interprété par son Big Band et lui lors de ce fameux concert. Merci à Alejandro Magana à la console technique. Au microphone, à la recherche, au choix musical, c'était Stanley Payan. Surtout, si vous êtes du genre couche-tard, je reprends le microphone à 1h du matin pour vous présenter Soul la nuit, qui sera à nouveau consacré à Stevie Wonder. Entre-temps, bonsoir et bonne chance.

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7: Bonsoir à toutes et à tous, ici Guillaume Hubermont, bienvenue à l'appel du soir sur Ici Musique.

Farinelles Division, tiré du recueil anglais de John Playford, le violoniste Manfredo Kramer dialogue avec la viole de Jordi Savall et la harpe de la fille de Jordi, Ariana Savall. Ici Guillaume Hubermont, je suis très heureux de vous retrouver pour ces deux heures de musique et d'aventure. On va débuter en terrain connu. Il y a 50 ans, une légende de la musique prenait forme dans un opéra allemand à Cologne. Le pianiste jazz Keith Jarrett qui marquait l'histoire avec un concert qui pourtant s'annonçait plutôt mal, je vous raconte. Keith arrive complètement épuisé par un trajet de plus de 10 heures de route. Il souffre d'une migraine, il porte un corset orthopédique parce qu'il a mal au dos. Il file pas ce jour-là. Il s'approche du piano d'essai et là c'est la catastrophe parce que l'instrument qui est fourni par l'opéra, c'est un petit Bösendorfer désaccordé au son étouffé, aux pédales grinçantes. Et là il est furieux, Keith Jarrett. Il dit « Ok, non, c'est pas possible, je vais annuler ce concert-là ». Mais il va être pris de compassion pour l'organisatrice qui avait tout donné pour ce concert et il décide d'affronter l'instrument. Alors pour éviter des mouvements trop douloureux, pour compenser aussi le manque de projection du petit piano, il va modifier son jeu, il va privilégier les ostinatos rythmiques, il va marteler le registre grave pour créer de la résonance, tout en inventant en direct des motifs répétitifs. Et ça va devenir absolument légendaire. Le concert de Cologne, l'album solo piano le plus vendu de toute l'histoire de la musique. On écoute la partie 2C de ce concert.

Ça fait du bien, hein? La grâce du cantique de Jean Racine de Gabriel Fauré, composé alors qu'il n'avait que 19 ans, interprété ici par le chœur et l'orchestre de Paris sous la baguette de Paavo Järvi. Vous écoutez l'appel du soir sur Ici Musique, ici Guillaume Hubermont, et vous le savez peut-être maintenant que notre émission a quelques semaines, j'ai une passion pour les artistes moins connus et surtout pour les injustices dont les compositrices ont été victimes dans l'histoire de la musique, et il y en a plusieurs. On va en rencontrer une aujourd'hui de ces artistes qu'on a malheureusement un peu trop oublié, Rita Stroll, née en Bretagne en 1865, qui entre au Conservatoire de Paris à l'âge de 13 ans. Seulement, j'ai lu plusieurs anecdotes sur sa scolarité. On peut dire que la discipline académique lui convenait peu. Par exemple, dans ses bulletins, sa professeure note, je cite, « Cet élève n'assiste pas aux classes et ne travaille pas. » Avant de devoir s'incliner un peu plus tard devant son génie, elle écrit « Tempérament d'artiste admirablement doué ». C'est un esprit vif, Rita Stroll. Elle rédige un dictionnaire humoristique des instruments où elle livre notamment cette définition du piano, un meuble de torture moderne où se réunissent deux martyrs, celui qui écoute et celui qui joue. Elle aura comme compositrice un beau retentissement à son époque, en pleine période romantique, des œuvres de musique de chambre, des pièces orchestrales qui vont avoir quand même du succès. Camille Saint-Saëns, Vincent d'Indy, vous trouvez ça très intéressant, mais malheureusement, comme tant de créatrices de son temps, sa musique a été reléguée au silence après sa mort.

Et c'est notamment grâce au travail de la violoncelliste Héloïse Luzzatti que on redécouvre aujourd'hui les trésors musicaux de Rita Stroll. On va en écouter un, sa grande fantaisie quintette pour piano et cordes, composée en 1886, 2 ans après sa sortie du conservatoire. Elle n'a que 21 ans. Cette fantaisie est interprétée par les violonistes Suichi Okada et Alexandre Pascal, l'altiste Léa Enino, la violoncelliste Héloïse Luzzatti donc, et la pianiste Celia Onetto Ben Saïd.

La grande fantaisie quintette de Rita Stroll par le quintette réuni autour de la violoncelliste Héloïse Luzzatti et de la pianiste Célia Onetto Ben Saïd. Ici Guillaume Hubermont, prenons l'avion pour le sud, maintenant l'Argentine et la demeure d'Alberto Ginastera, illustre compositeur qui fut notamment le prof d'Astor Piazzolla. On est en 1953 lorsqu'il compose ses variations concertantes opus 23. Au lieu d'écrire un concerto pour un seul instrument soliste, Ginastera va offrir à chaque pupitre de l'orchestre sa propre variation. Donc on va entendre tour à tour le violoncelle et l'harpe, une interlude pour les cordes, la flûte, la clarinette, l'alto, hautbois et basson, trompette et trombone, violon, cor, et un final avec tout l'orchestre. Chacun leur tour, ils vont rivaliser d'agilité sur des rythmes hérités de la danse traditionnelle des gauchos, le malambo. La chef mexicaine Alondra de la Parra est à la tête de la Orchestra Impossible, la Sinfonia Impossible, une formation qui réunit des musiciens et solistes internationaux, qui a été créée pendant la Covid. Voici les variations concertantes d'Alberto Ginastera.

Les variations concertantes d'Alberto Ginastera par la Orchestra Impossibile sous la direction d'Alondra della Parra. N'hésitez jamais à nous écrire en passant par la bulle de conversation. Vous êtes à l'écoute de l'Appel du Soir sur Ici Musique. On va retrouver maintenant Arthur Honegger alors qu'il sort d'une période assez sombre. On est dans les années 1930. Son œuvre précédente, la tragique fresque Cri du Monde, l'a plongé dans une sévère dépression, le laissant littéralement sans voix, incapable de composer pendant presque 2 ans. Mais il y a un événement merveilleux qui va tout faire basculer, la naissance de sa fille, qui va d'ailleurs s'avérer être son unique enfant. Et cette arrivée-là va redonner au compositeur sa joie de vivre, son goût de créer, et va marquer du même coup son grand retour à la musique de chambre après une décennie consacrée à des œuvres beaucoup plus massives. Donc une sonatine pour violon et violoncelle écrite en 1932. Pensez-y durant l'écoute, imaginez le bébé dans cette sonatine. Dans les passages méditatifs, on a l'impression que le nouveau père nous invite à nous pencher avec lui sur le berceau pour regarder son enfant dormir. Et puis, dans les moments plus vifs, plus rythmés, on a l'impression d'entendre des petits pas dans les staccato, comme si on voyait la fille se mettre à marcher et jouer. Pour interpréter ce duetto élégant, deux complices bien connus de notre paysage musical, le violoniste Olivier Thouin et le violoncelliste Yegor Diashkov, tirés de leur album Duo de l'entre-deux.

Et voilà ce que ça donne de devenir père pour Arthur Honegger, sonatine pour violon et violoncelle, écrite en 1932 et interprétée ici par Olivier Thouin et Yegor Diashkov. En 1909, maintenant, on retourne un petit peu dans le temps, on est au Conservatoire de Paris qui commande à Claude Debussy une pièce destinée au concours de fin d'année des élèves clarinettistes. Alors Debussy s'exécute, c'est pas son premier barbecue, et il façonne une première rhapsodie pour clarinette et piano. Mais le résultat est excellent. En fait, il dépasse largement le cadre d'un simple exercice académique. Et Debussy tombe si profondément amoureux de sa propre création qu'il va l'orchestrer peu après, confiant à son éditeur qu'il s'agissait, je cite, de l'une des pièces les plus aimables qu'il ait jamais écrites. Soyez attentifs à l'écoute en vous rappelant qu'au départ, c'est un exercice académique, que c'est une pièce

d'examen parce que ça ne paraît pas du tout. La partition est très difficile à jouer, mais toutes les difficultés techniques et les éléments de virtuosité sont cachés, sont intégrés, mis au service de l'expression musicale. Dès l'ouverture, marquée par l'indication rêveusement lent, la clarinette se déploie de manière souple et glisse de la mélancolie à la joie et au jeu. Première rhapsodie pour clarinette et piano, interprétée ce soir dans sa version manuscrite originale, donc une clarinette, un piano, le clarinettiste québécois André Moisan et la pianiste Louise-André Barry.

Ah, j'aime quand on fait comme ça des sauts dans le temps, des ponts entre les époques. Et donc, après Debussy, on écoutait à l'instant la comtesse de Dia, aussi connue sous le nom de Béatrice de Dia, compositrice ou troubadour du XIIe siècle, une voix féminine d'une grande rareté hein, dans l'univers de l'amour courtois. Et ce qui est tout aussi rare, c'est que sa musique nous soit parvenue. D'ailleurs, la pièce qu'on vient d'entendre, À Chantarmère, c'est la seule chanson de Trouberitz, de Troubadour, conservée avec sa mélodie complète et sa partition d'origine. On entendait l'extatique ensemble mené par Malena Ernman. Pour aborder les derniers instants de notre soirée, on va revenir à notre époque avec le compositeur argentin-américain Osvaldo Golijov. En 2002, il séjournait au Moyen-Orient, tout début de la seconde intifada, et il va assister au quotidien, aux tensions et à la violence qui déchire la région. Et il échange au même moment avec un ami astronome qui lui décrit la Terre vue depuis l'espace. Une bille bleue suspendue dans le vide, d'une sérénité et d'une beauté absolue. Et c'est ce contraste saisissant entre la tragédie des hommes et le calme cosmique qui va inspirer à Golijov la pièce qu'on va écouter, Ténèbres, Ténébrées, en s'appuyant sur la tradition baroque des leçons de ténèbres de François Couperin, Golijov qui compose une méditation sur la douleur et sur l'espoir.

Ténébré d'Osvaldo Golijov par le Kronos Quartet pour fermer notre livre, le déposer sur la table de chevet, fermer la lumière et peut-être fermer les yeux. C'est ainsi que s'achève notre appel du soir. Merci à Julie-Christine Parent pour la réalisation de cette émission. Merci aussi à vous pour votre présence et votre fidélité. Bonne nuit.

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À la barre de Soul la nuit, Stanley Péan. Et cette nuit, nous revenons à Stevie Wonder. Dans la foulée de notre commémoration du 50e anniversaire de la parution de son chef-d'œuvre Songs in the Key of Life. Pour la prochaine heure, je n'ai choisi que des chansons enregistrées au fil des ans par Stevie en collaboration tour à tour avec sa fille Aisha Morris, Paul McCartney, Tito Jackson, Michael Jackson, la formation Take Six et Dionne Warwick. En guise de coup d'envoi, To Know You is to Love You, interprété par Syreeta en duo avec Stevie, chanson parue en 1972 sur le premier album homonyme de la chanteuse qui était alors l'épouse de Stevie Wonder. Ce disque est paru sous étiquette Mo West, une filiale de la Motown.

L'enregistrement et la production de l'album se sont déroulés juste après leur séparation et leur divorce, puisque malgré la fin de leur union, ils ont maintenu une relation créative d'une grande intensité. Suivra How Come How Long par Babyface et Stevie Wonder, chanson extraite du quatrième album de Babyface, The Day, sorti en octobre 1996 sous étiquette Epic. La chanson aborde de front le drame de la violence domestique. Babyface s'étant inspiré de l'histoire de Nicole Brown Simpson dans le cadre de l'affaire O.J. Simpson pour le texte.

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Weakness, une des deux chansons chantées par Dionne Warwick sur la bande originale du film The Woman in Red, l'adaptation américaine de la comédie française Un éléphant, ça trompe énormément. Bande son composée et réalisée par Stevie Wonder qui donna ici la réplique à la chanteuse, son amie de longue date. Ce disque apparu en août 1984 sous étiquette Motown. Nous allons d'ailleurs enchaîner avec la deuxième contribution de Dionne Warwick à la musique de ce film, la chanson Moments Aren't Moments. Stevie Wonder ne chante pas cette fois, mais il a entièrement écrit, composé, arrangé et réalisé cette chanson et il y joue de l'intégralité des parties de piano et de synthétiseur. Après cela, nous écouterons Why I Feel This Way, une collaboration entre le groupe a cappella Take Six et Stevie Wonder, paru sur le cinquième album du sextet vocal Brothers, sorti en septembre 1996 sous étiquette Reprise. Pour l'occasion, Stevie avait même dégainé son harmonica.

Écrite, arrangée et réalisée par Stevie Wonder, la chanson Creepin' est parue en juillet 1974 sur son album Fulfillingness First Finale. Bien que Stevie Wonder y assure le chant principal et la quasi-totalité des instruments, Minnie Riperton y livre une performance vocale de soutien cruciale. Les deux artistes s'étaient croisés pour la première fois en octobre 71 lors de la Black Expo à Chicago. Grand admirateur du premier album solo de la chanteuse, Come to My Garden, Stevie l'avait invité par la suite à rejoindre son groupe de tournée et de studio sur Wonder Love, un album enregistré à ce moment-là. Et parallèlement aux séances en studio pour Fulfillingness First Finale, Stevie a co-réalisé le deuxième album de Minnie Riperton, Perfect Angel. Voici maintenant Where is Our Love Song, qui réunit Stevie Wonder et le guitariste Gary Clark Jr., paru en octobre 2020 sous étiquette Republic. Stevie avait commencé à composer la mélodie de ce morceau à l'âge de 18 ans, mais ne l'a finalisé qu'en 2020, en réponse aux tensions sociales, à la pandémie et aux appels pressants à l'unité, à la paix et à la solidarité à travers le monde. L'intégralité des profits générés par ce morceau a été versée à l'organisation Feeding America pour soutenir les banques alimentaires américaines.

Dans cet enchaînement, vous avez eu droit à Get It puis Just Good Friends, deux chansons qui scellaient en 1987 l'alliance entre Stevie Wonder et Michael Jackson. Les deux amis s'étaient alors renvoyés la politesse sur leurs albums respectifs parus à quelques mois d'intervalle. Get It apparaît sur le 21e album de Stevie, Characters, au mois de novembre 1987. Just Good Friends figure sur Bad, le 5e opus solo de Michael d'une production épique. Michael n'est évidemment pas le seul membre de sa fratrie à avoir collaboré avec Stevie. La chanson qui va suivre, Love One Another, coécrite par Michael, est sortie en juillet 2021 comme premier extrait de Under Your Spell, le second album solo et premier opus purement blues de Tito Jackson, paru sous étiquette Gulf Coast. Stevie y joue de l'harmonica, tandis que Randy Jackson et Bobby Rush marient leur voix à celle

Dans cet enchaînement, vous avez eu droit à Ebony and Ivory, chanson interprétée en duo par Sir Paul McCartney et Stevie Wonder, chanson parue en 1982 sous étiquette Parlophone, en guise de prélude à l'album Tug of War, le quatrième de McCartney en solo, sorti un mois plus tard. Ce titre a atteint la première position des palmarès aux États-Unis et au Royaume-Uni. Il est resté 7 semaines consécutives au sommet du Billboard Hot 100, devenant à l'époque le plus grand succès commercial de la carrière solo de Paul McCartney et le deuxième plus important pour Stevie Wonder. Suivait How Will I Know, gravé par Stevie et sa fille Aisha Morris sur le 23e album de l'artiste, A Time to Love, paru en octobre 2005 sous étiquette Motown. Voilà, cette émission chemine vers sa fin au son d'une version instrumentale de la chanson Alfie de Burt Bacharach dans l'interprétation de Stevie à l'harmonica, un enregistrement Motown de 1968. Merci à Pierre Dulon à la console technique, au choix musical, à la recherche au microphone, c'était Stanley Péan. Bonne fin de nuit et à la prochaine, j'espère.

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Bonjour tout le monde, je suis ravie et enchantée de vous accueillir à Jeunes comme le monde, émission où rayonne, brille, explose même les talents musicaux émergents qu'on déniche un peu partout au pays et qu'on vous fait entendre. Avouez que c'est un beau cadeau. En tout cas, nous on adore et le magasiner et vous l'offrir. On part le bal d'aujourd'hui avec Justin Saunier, violoniste originaire de l'Outaouais. Orléans, plus précisément, qu'on va entendre dans sa première épreuve au Concours musical international de Montréal en 2026. Ça a été enregistré le 28 mai dernier à la salle Bourgie et on l'écoute dans la polonaise de concert numéro 1, opus 4 de Wieniawski. Il est en compagnie de Gaspard Tanguy-Labrosse au piano.

0: Justin Saunier, violon, Gaspard Tanguy Labrosse, piano, interprétait la polonaise de concert numéro 1, opus 4 de Wieniawski. Et ça, c'était un extrait tiré de la première épreuve de Justin au Concours musical international de Montréal, édition 2026. Ce concours-là, je vous mets en contexte rapido. C'est une compétition qui existe depuis 2002 et qui accueille à Montréal, en alternance, des chanteurs, des violonistes et des pianistes. Et c'est, vous pouvez l'entendre, du très haut niveau. Et ça offre à la métropole, c'est ça qui est génial, une occasion de vibrer au même rythme que les interprètes de tous les continents qui s'y présentent. Parce que c'est très couru et il y a de la virtuosité au pouce carré avec des épreuves d'élimination et une finale qui se fait avec l'OSM. C'est autour de 200 000 $ de bourse et surtout une visibilité d'exception pour les participants. Ça prend un tempérament pour aimer se prêter au jeu de ce genre de concours-là. Ça prend des nerfs d'acier aussi. Et Justin a tout ça. Disons qu'il en a fait pas mal des concours pour lesquels il a souvent obtenu des prix d'ailleurs. C'est un candidat redoutable. On dirait que je parle de sport, mais ça s'apparente tellement à des compétitions sportives. Ça devient athlétique finalement comme discipline. Il étudie présentement à l'école de musique Schulich de McGill avec Andrew Wan. Et ce qu'il aime de son instrument, c'est le fait que, comme le répertoire est vaste, il lui permet de jouer en collaboration avec d'autres, en musique de chambre ou en orchestre, autant que seul. En fait, toutes les portes sont ouvertes. On va le réécouter dans le même contexte, mais cette fois dans la sonate pour violon et piano L140 de Debussy, toujours avec Gaspard Tanguy Labrosse, mais avant. Le voici qui nous dit comment il a eu envie de faire de la musique.
1: Dès un très jeune âge, j'ai fait expérience de la musique à travers l'Orchestre des Jeunes d'Ottawa, dont mon frère et ma sœur faisaient partie. J'ai assisté à plusieurs concerts et j'ai vraiment développé un amour de la musique symphonique, orchestrale et aussi de d'autres genres. Quand j'étais très petit, je me rappelle d'avoir été voir un concert des Quatre Saisons à la Sainte-Chapelle à Paris. J'ai tombé en amour avec cette performance des solistes français vers les Quatre Saisons. Donc, ça m'a vraiment poussé à adorer le violon.

Bravo à Justin Saunier et Gaspard Tanguay-Labrosse qui jouaient la sonate pour violon et piano L140 de Debussy. C'était enregistré lors de la première épreuve de Justin au Concours musical international de Montréal à la Salle Bourgie en 2026. Vous êtes à l'émission Jeunes comme le monde en compagnie de Julie Daou. Qu'est-ce qui fait qu'on se dépasse dans la vie? Évidemment, l'amour de ce qu'on fait, mais aussi les gens avec qui on exerce notre passion ou notre travail. Quand on est jeune, on le sait, le sentiment d'appartenance, c'est très puissant. Et ça peut donner des ailes. Et pour les musiciens en développement, l'orchestre, c'est ce que ça permet. Et que dire de l'effet d'émulation? C'est très, très fort. Imaginez une gang de jeunes qui se poussent les uns les autres, qui se promènent en tournée, qui partagent des autobus, des avions, des chambres d'hôtel, et puis qui, en plus, jouent de la musique, des œuvres exigeantes, mais exaltantes. Ça donne souvent des étés inoubliables et surtout des apprentissages qui durent pour toujours. L'Orchestre national des jeunes du Canada, ben c'est tout ça. Les interprètes arrivent de tous les coins du pays, sont sélectionnés par audition. Il y en a plus de 500 qui s'essaient et l'âge varie entre 16 et 28 ans. Petit fait intéressant. Aujourd'hui, il y a un tiers des musiciens d'orchestre professionnels au Canada qui sont des anciens. Donc, ils passent autour de 8 semaines ensemble. Ils se préparent d'abord pendant 4 semaines. Ils répètent, ils font quelques concerts aussi en plus petite configuration. Et ensuite, c'est la tournée. L'an passé, ils ont visité, entre autres, Ottawa, Toronto, Saint-Irénée, Stratford, et ils sont forts. Ça sonne comme une tonne de briques. Et ça, on peut le constater à l'instant avec Le Cavalier à la Rose de Strauss, direction de Daniel Bartholomé-Poyser, œuvre tirée d'un concert ici enregistré le 18 juillet 2026 au Kerner Hall de Toronto. Et c'est une captation qui a été faite par Doug Doctor, collègue

Quels applaudissements enthousiastes, avec raison, de cette foule qui acclamait l'Orchestre national des jeunes du Canada, avec à la direction Daniel Bartholomew-Poser, dans Le Chevalier à la rose de Strauss.

C'était un concert qui a été enregistré pendant la tournée Canadiana de 2026 à Toronto. J'adore le public, super démonstratif. Un show rock. Avouez que ça a des coiffes. C'est Julie Daou qui vous accompagne sur Ici Musique Classique. Vous voulez nous écrire, mais comme on aime vous lire, découvrir vos commentaires, vos suggestions aussi, voici l'adresse jeunecommelemonde@radio-canada.ca.

salive, les doigts qui tremblent avant de mettre le pied sur la scène. Et si, par exemple, ces effets-là durent ou s'estompent une fois que la musique commence, c'est très formateur. Le concours de musique du Canada fonctionne par catégorie d'âge, donc c'est une fenêtre qui s'ouvre sur tellement de petits et de plus grands interprètes de partout au pays. Celui qu'on va écouter s'appelle Shinomasa Mori. Il a 15 ans. Il étudie au Conservatoire de musique de Montréal. Il est encore au secondaire, donc il combine études académiques et musicales. On l'a rencontré et il nous a dit qu'il rêvait d'être un bon pianiste un jour. Vous allez le constater, je pense que c'est pas mal déjà fait. Il n'arrive pas à déterminer s'il préfère Liszt ou Chopin, mais c'est avec le premier qu'on va l'écouter. Donc, Liszt, dans l'étude d'exécution transcendante numéro 10, c'est un enregistrement qui a été fait lors du concert présenté en clôture de la 50e édition du Concours de musique du Canada l'été passé, chez Piano Vertu, parce que oui, il a été le grand lauréat de la catégorie 15-18 ans, et on comprend pourquoi.

Quand même, 15 ans et quelle solidité, wow! Bravo à Shino Masamori qu'on écoutait dans un extrait du concert qui clôturait le concours de musique du Canada l'été passé. Chaque fois qu'on termine cette émission, on dirait que j'ai le sourire fendu jusqu'aux oreilles. Je suis enchantée, éblouie par tous ces talents. Jeune comme le monde et tissé avec tant d'imagination et d'intelligence par Guylaine Picard, grande Manitou à la réalisation, accompagnée aujourd'hui par Pierre Dulon à la technique, et c'est Dominique Beaudoin qui a réalisé les prises de son. Ce qui vous attend à la prochaine émission, juste pour vous mettre un peu l'eau à la bouche, entre autres, un guitariste de 15 ans complètement touchant et des orchestres qui déchirent tellement ils sont bons. Vous avez peut-être remarqué qu'on se quitte avec la même œuvre toutes les semaines. C'est parce qu'elle est beaucoup trop parfaite pour nous. Ça s'appelle « L'ouverture pour la jeunesse ». Ça s'invente pas quand même, quoique oui. Et c'est de Aïrat Ishmouratov. On l'écoute par l'Orchestre de la Francophonie, direction de Jean-Philippe Tremblay. C'est Julie Daou qui vous accompagnait. Je vous souhaite une très belle journée. Prenez bien soin de vous.

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Bien le bonjour, chers amis mélomanes. J'ose espérer que vous allez bien. Vous savez, moi, j'ai des grandes espérances pour vous. Je m'appelle François Lemay. Nous sommes sur Ici Musique. On commence ce matin avec Gabriel Fauré, qui aimait beaucoup se promener dans les tonalités, dans les modes pour ses œuvres pour piano. Et nous, on en profite. Voici d'abord la quatrième des barcarolles en la bémol majeur de Fauré. Entre modes anciens et tonales, sous les doigts de Stéphane Lemelin. Bienvenue à Quand le jour se lève.

L'Andante Appassionato de Théodore Dubois, c'était Benoît Loisel et Stéphane Lemelin. Petite pause pour les informations. Sur Ici Musique, c'est François Lemay qui vous accompagne et on se retrouve tout de suite après.

0: Bonjour, ici Karine Matheux. Voici les informations. Le gouvernement Carney renonce à élargir l'aide médicale à mourir aux personnes strictement atteintes de troubles mentaux. Ottawa étudiait la possibilité d'un tel élargissement, mais un comité chargé de se pencher sur la question a recommandé en juin d'exclure les personnes atteintes d'une maladie mentale grave et irrémédiable. Le ministre de la Justice, Sean Fraser, et sa collègue à la Santé, Marjorie Michel, comptent cependant laisser la possibilité aux provinces de légiférer sur les demandes anticipées d'aide médicale à mourir. Un projet de loi à ce sujet sera déposé au cours des prochaines semaines. La mort d'une femme en situation d'itinérance à Montréal rappelle l'urgence d'agir à l'approche de l'hiver. Des organismes d'aide aux personnes sans-abri réclament davantage de ressources pour mettre en place des hébergements pour la saison froide. La directrice du Centre de jour RAP Jeunesse à Montréal-Nord, Maryse Paré, plaide notamment pour des aides récurrentes. Le premier ministre désigné, Paul Saint-Pierre Plamondon, s'est par ailleurs engagé à agir rapidement pour lutter contre l'itinérance et débloquer des fonds d'urgence. La mairesse de Montréal, Soraya Martinez-Ferrada, a déclaré qu'elle présentera aujourd'hui son plan chaleur pour les mois à venir. Et en terminant sur la scène internationale, en Espagne, la femme de 87 ans, dont l'expulsion de son appartement a déclenché une vague de protestations contre la pénurie de logements dans le pays, est décédée hier. Elle était hospitalisée pour anxiété sévère et épuisement depuis son expulsion du logement qu'elle occupait depuis plus de 70 ans. Les syndicats espagnols ont lancé un appel à une grève générale le 11 novembre en lien avec les enjeux de logement. Voilà, c'était les informations.
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6: Il est 5h32, 6h32 dans les Maritimes. Merci d'en être. Je m'appelle François Lemay et sur ICI Musique, c'est quand le jour se lève.

Jean-Marie Leclerc, compositeur français de l'époque baroque, renommé pour avoir adopté au violon la précision du style français et la virtuosité sans limite du style italien. Voici le concerto pour violon opus 10 numéro 3 de Jean-Marie Leclerc. Sur instrument d'époque, merci pardon, voici la violoniste Leila Cheyegh et l'ensemble La Tchétra.

Francis Colpron et les Boréades, qui interprétaient le concerto pour flûte en do mineur de Alessandro Scarlatti. Et ça nous mène à 6h, 7h dans les Maritimes. Merci d'en être. Je m'appelle François Lemay sur Récit Musique, c'est quand le jour se lève. On va entendre maintenant la musique du compositeur et pianiste d'origine tchèque, Leopold Kozluch. Contemporain de Mozart, de Haydn et de Beethoven, Kozluch est de l'époque classique viennoise, celle qui a vu naître l'âge d'or du piano forte. Il a composé pas moins de 23 concertos pour clavier, des œuvres conçues pour plaire, avec lesquelles il a obtenu, avec raison, beaucoup de succès. Voici le concerto en fa majeur de Leopold Kozluch, interprété par Howard Shelley, qui dirige de son piano les London Mozart Players.

Le concerto en fa majeur de Léopold Kozluch, interprété par Howard Shelley, qui dirigeait de son piano les London Mozart Players. D'ailleurs, pour consulter notre programmation complète musicale, qui a joué, sur quoi, à quel moment, vous trouverez ça sur Radio-Canada Audio.

Le commandant et compositeur François de Fossa, militaire au grand cœur, qui croyait qu'une vie de service pouvait être agrémentée de musique, avec entre autres ses trios concertants pour guitare et cordes. Ça nous mène vers les informations d'ici musique. Je m'appelle François Lemay pour me donner de vos nouvelles. Quand le jour, @radio-canada.ca.

0: Bonjour, ici Karine Matheux. Voici les informations. La métropole québécoise va présenter aujourd'hui son plan pour soutenir les personnes en situation d'itinérance à l'approche de l'hiver. Des mesures qui seront présentées dans un contexte où une femme qui vivait dans un campement est morte à la suite d'un incendie. Le premier ministre désigné, Paul Saint-Pierre Plamondon, a réaffirmé que la lutte contre l'itinérance sera la priorité de son gouvernement. Le gouvernement Carney entend décriminaliser les demandes anticipées d'aide médicale à mourir. Un projet de loi sera déposé cet automne. Ottawa va modifier le code criminel pour que toutes les provinces qui le souhaitent puissent autoriser ces demandes d'aide médicale. Par exemple, des patients qui souffrent de maladies dégénératives comme l'Alzheimer pourraient faire leur demande avant que leur état ne se dégrade trop. Par ailleurs, le gouvernement fédéral renonce à élargir l'aide médicale à mourir aux personnes strictement atteintes de troubles mentaux. Les émissions de gaz à effet de serre sont en hausse au pays. Selon l'Institut climatique du Canada, elles ont augmenté de 1 % en 2025 par rapport à l'année précédente. Cette hausse serait due à une plus grande consommation de gaz naturel et à une production accrue d'électricité, bien que l'industrie pétrolière et gazière reste le secteur le plus émetteur. L'Institut climatique estime que le Canada est loin d'atteindre sa cible de réduction de ses émissions de 40 à 45 % d'ici 2030 par rapport au niveau de 2005. La baisse est actuellement de 9,5%. Et la mobilisation étudiante se poursuit en France deux jours après des manifestations qui ont réuni des centaines de milliers de personnes. Les syndicats d'enseignants appellent leurs membres à rejoindre le mouvement étudiant. Voilà, c'était les informations.
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5: Il est 6h32, 7h32 dans les Maritimes. Je m'appelle François Lemay sur Ici Musique, c'est quand le jour se lève.

James Campbell et le quatuor Orford qui interprétaient un extrait du quintet pour clarinette et cordes opus 34 de Carl Maria von Weber. C'est un romantique, compositeur qu'on connaît surtout pour ses concertos acrobatiques, je dirais, pour clarinette. Des concertos qui demandent tous une technique sans faille et des hanches, non pas pour danser, mais pour souffler, à toute épreuve. Et on poursuit avec le grand duo concertant de Carl Maria von Weber, interprété par le clarinettiste Andreas Ottensamer et la pianiste Yuja Wang, qui est vraiment une virtuose extraordinaire, mais non seulement ça, elle est aussi une chambriste de premier ordre.

Ah, c'était beau. C'était beau. C'était beau, hein? Le grand duo concertant de Carl Maria von Weber, c'était le clarinettiste Andreas Ottensamer et la pianiste chinoise Yuja Wang. Musique baroque? Un concerto grosso de Handel.

Le Tafel Musique et un concerto grosso de Handel. Dans quelques instants, baroque, oui, mais baroque and roll, il l'a entendu souvent. Olivier Robillard-Lavaux sera là pour vous faire déjeuner en paix, je m'excuse. Ici François Lebé, quand le jour se lève, se poursuit sur Ici Musique Classique. 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

0: Ingrid Saint-Pierre s'est tirée de son album Reine, la pièce L'Onoclé. Je vous souhaite la bienvenue à Déjeuner en paix en ce jeudi. L'émission vous provient toujours en direct depuis le studio 3 de la Maison de Radio-Canada à Montréal. Notre menu, on va parler de Dany Robitaille qui se lance dans une tournée canadienne en lien avec Coup de cœur francophone, parce que c'est un festival ici à Montréal, mais c'est aussi une tournée à travers tout le pays. Il y a notre semaine thématique qui se poursuit, quatrième journée de cette semaine, où chaque jour, je vous propose une chanson composée, la musique écrite, le texte par Stéphane Lafleur, mais pour d'autres personnes. Ce ne sont pas des chansons de son groupe avec podcast. C'est tellement un bon auteur-compositeur, ça vaut la peine de se promener. Il en a signé beaucoup des chansons pour d'autres artistes. Et puis Sarah Dufour, c'est très mouvementé ce qui se passe. Il y a eu son nouveau disque qui vient de sortir. Elle est ambassadrice de la disque à l'école. Ça, ce sont des professeurs de français qui peuvent amener leurs élèves à écouter des chansons qui sont en nomination à la disque ou des artistes qui sont nommés à la disque et ensuite de voter pour leur chanson préférée. Elle va même animer une émission de télé à Radio-Canada bientôt. Donc, il y aura du Sarah Dufour un peu plus tard à l'émission. Je vous souhaite une excellente journée, un bon déjeuner en paix. Voici Fred Pellerin avec la chanson du camionneur.
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Chaque printemps, une pièce qui figure sur l'album « Mille ouvrages, mon cœur » de Salomé Leclerc. C'est arrivé un 8 octobre. Hier, on soulignait l'anniversaire de Thom Yorke, chanteur de Radiohead. Ce matin, on souligne la fête d'un musicien qui a marqué la musique canadienne des 20 dernières années. C'est le 8 octobre 1979 qu'est né Patrick Watson. On en connaît quand même beaucoup sur son œuvre, mais un peu moins sur son enfance. Et c'est un sujet qu'il a abordé à de rares occasions. Je suis tombé en tout cas sur un article du magazine français Télérama où j'ai appris un paquet de trucs. D'abord, oui, Patrick naît le 8 octobre 79 aux États-Unis, à Lancaster, en Californie, pas au Canada. Ses deux parents sont canadiens, mais vont revenir s'installer à Hudson, au Québec, lorsqu'il a un an. Son père aime chanter de vieilles chansons écossaises. Sa mère joue du piano. Il y en a d'ailleurs un à la maison. Et aussi, beaucoup de disques des Beatles, de Bob Dylan, des disques de musique classique aussi, dont la bande originale du film Empire du Soleil, composé par John Williams, qui va devenir à l'époque le disque préféré de Patrick, pendant que ses frères écoutent du Supertramp, du Pink Floyd, du Tears for Fears. Et Patrick Watson raconte aussi qu'une révolution musicale est arrivée dans sa vie lorsqu'il a découvert la musique jazz à 13 ans. Ça se passe via un ami de son père qui est batteur jazz à l'époque et qui lui fait écouter un paquet de trucs. On sent qu'il accroche déjà sur des musiques plus instrumentales, atmosphériques, cinématiques aussi. Et en parallèle de tout ça, ben, il se met à chanter. Cinématographique, pas cinématique. En parallèle de tout ça, il se met à chanter à la chorale de l'église à Hudson. On remarque qu'il a une voix particulière. Il joue abondamment sur le piano de la maison familiale, si bien que sa mère l'inscrit au conservatoire de piano. Il va étudier là pendant 7 ans. Et arrive le premier groupe. On a même un extrait. Gangster Politics. C'est une formation ska montréalaise qu'il joint à titre de pianiste à la fin des années 90, il y a même pas 20 ans. Et j'ai un extrait de la pièce déjà vue de ce groupe Gangster Politics. Ça date de 99. C'est 4 ans avant la sortie de son premier disque solo. On l'écoute, c'est Patrick Watson qui joue le piano électrique dès le début de la chanson. Oh, on l'a dit, on l'a. Yeah! Pas mauvais. Du petit skadou le matin. Donc, c'est lui qui joue le piano. Et dans Gangster Politics se trouve aussi Simon Angel, qui va faire carrière avec Patrick au début. Là, les deux ensemble, ça va être, il va faire partie intégrante du groupe de Patrick Watson pour les albums Close to Paradise, Wooden Arms, Adventure in Your Home Backyard. Donc, ils ont marqué ensemble la musique canadienne. Patrick Watson détient aussi le record de la chanson francophone la plus écoutée de l'histoire sur les plateformes en ligne. Je te laisserai des mots. On va l'écouter, Patrick Watson, avec cette pièce, Je te laisserai des mots. Et ensuite, Big Bird in a Small Cage, tiré de son album Wooden Arms Studio, qu'il chante avec Cathy Moore. Bonne fête!

Spécial Patrick Watson ce matin, deux chansons pour le prix d'une, puisque Patrick Watson est né il y a 47 ans, jour pour jour. Il y a eu Je te laisserai des mots, ainsi que la pièce Big Bird in a Small Cage sur son disque Wooden Arms. Le groupe que formait Patrick Watson à partir du milieu des années 2000, avec à la basse Mishka Steen, Robbie Koster à la batterie, Simon Angel à la guitare, évidemment Patrick à la voix au piano. Quel bon groupe de musiciens. La première fois que j'ai vu Patrick Watson, par contre, c'était en solo. C'était pour la sortie de son disque Just Another Ordinary Day en 2003. Et il jouait au Café Sarajevo. Et je vais toujours m'en souvenir puisque je suis pas allé si souvent au Café Sarajevo, mais la manière que la scène était faite à ce moment-là pour le concert de Patrick Watson, il jouait dos aux gens. C'était un piano droit collé contre un mur. Donc, il s'installe au piano. On voyait pas du tout son visage. Et là, il jouait au piano solo les pièces de son premier disque. Et j'étais dans le Café Sarajevo complètement sidéré de voir ce talent, d'entendre cette voix, ce piano. Bonne fête, Patrick Watson. On enchaîne avec Noémie Kayser.

0: Kropelgag, la pièce Sans visage sur son disque Abracadabra. Il est 7h29, 8h29 dans les Maritimes et vous déjeunez en paix sur Ici Musique. Le bulletin d'information s'en vient dans quelques instants et au retour, la très touchante et poignante pièce Batiscan de Kit Kuna s'en vient. Restez là, ça vaut la peine. Je vous retrouve tout de suite après.
1: Bonjour, ici Karine Matheux. Voici les informations. Le Parti québécois demande un recomptage judiciaire dans la circonscription de Vachon en Montérégie à la suite du scrutin de lundi. La candidate libérale l'a emporté avec seulement 10 votes d'avance sur le candidat péquiste. Il s'agit de la seule circonscription dont le résultat a été contesté. La Ville de Montréal va présenter aujourd'hui les mesures qu'elle mettra en place cet hiver pour soutenir les personnes en situation d'itinérance. La mairesse va aussi réclamer des fonds supplémentaires au nouveau gouvernement pour assurer leur mise en œuvre. Ces demandes surviennent au lendemain de la mort d'une femme dans un campement dans le nord de la ville. Le premier ministre désigné, Paul Saint-Pierre Plamondon, assure que la lutte contre l'itinérance est la priorité de son gouvernement. Il a promis de débloquer des fonds d'urgence et la tenue d'un sommet en 2027. Des centaines d'écoles secondaires et d'universités sont de nouveau bloquées en France et des manifestations sont prévues dans plusieurs villes, notamment à Paris. Le mouvement de protestation contre le manque de moyens dans l'éducation et la violence policière s'est durci depuis son déclenchement il y a 3 semaines. Un grand rassemblement est prévu dans les prochaines heures, place de la Bastille, à Paris. En Ukraine, une frappe russe a fait au moins 33 morts et une vingtaine de blessés à Kramatorsk dans le Donbass. Les autorités ukrainiennes affirment que les victimes sont les passagers de 2 autobus. Une autre attaque de drone a tué 3 personnes à Kiev. Hier, des frappes russes massives ont fait au moins 32 morts. Et le Nobel de littérature est remis cette année à la Canadienne Anne Carson. La poétesse canadienne est aussi professeure d'histoire à l'Université McGill à Montréal. Voilà, c'était les informations.

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La chanson Batiscan de Keith Kuna. Quel Keith Kuna, hein? Capable d'être vulgaire, provocateur, irrévérencieux, crier avec les goules et ensuite d'arriver d'être touchant, beau, profondément humain sur ses disques solo, comme sur cette pièce Batiscan. Vous déjeunez en paix sur ICI Musique, il est 7h36, 8h36 dans les Maritimes. Je vous souhaite un excellent jeudi. Voici Ottawa, Dariel Soucy.

Caroline Alexander avec Pou Virnitou et juste avant Ariel Soucy avec Ottawa. Damien Robitaille se lance dans une tournée canadienne. En fait, il est encore dans sa tournée pour son disque Ultraviolet, son dernier disque. Il est en tournée solo. Si vous aimez la formule Damien Robitaille solo, on a tellement vu les vidéos sur Internet. Il s'accompagne à la batterie, au piano, à la guitare. Il y a un paquet de concerts. Il est au Québec durant le mois d'octobre, mais à partir de novembre, en même temps que le coup de cœur francophone est présenté à Montréal, le festival présente sa tournée, cette tournée de Damien Robitaille à travers le pays. Donc, je vous donne quelques dates de concerts. Je veux juste d'abord mentionner les concerts au Québec. C'est complet à Lac Mégantic en fin de semaine, mais il reste des billets pour les 22 et 23 octobre à Québec, pour Vanier également le 24 et 25 octobre. Il y a même un concert pour la famille à Vanier. Mais à partir du 4 novembre, là, c'est partout à travers le pays. La tournée de Damien Robitaille débute à Lethbridge en Alberta. Toujours en Alberta, il y a Calgary et Saint-Albert. Ensuite, Vancouver en Colombie-Britannique le 7 novembre. Il y a Yellowknife, Whitehorse, Regina, Saint-Jean-de-Terre-Neuve, Sturgeon Falls et Hearst en Ontario. Tout ça, ça se passe pendant le mois de novembre pour aller voir Damien Robitaille. Le voici avec un extrait justement de ce nouveau disque Ultraviolet, la chanson Paruline, Paruline.

0: actif dans les années 70 avec son groupe Desert River Band. Il a même créé un festival de musique pour les musiciens issus des Premières Nations, des Inuits également. Willie Mitchell a créé le festival Sweetgrass à Val-d'Or en 1980. Et nos collègues de la CBC y étaient pour faire des captations. Ils l'ont enregistré, son spectacle à Willie Mitchell. Voici l'extrait Call the Moose.
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C'était Bay Window, chanson du groupe Command Bar, précédée de Dixie du groupe Harmonium. Et on enchaîne avec Willie Mitchell, la pièce Call the Moose. Willie Mitchell, qui est un auteur, compositeur, interprète folk originaire de la communauté algonquine de Kitigan-Zibi, c'est près de Maniwaki au Québec. Très actif

Alice Bro avec Blonde à personne. D'ailleurs, on a appris hier qu'Alice Bro était nommée au GAMIC, le gala alternatif de la musique indépendante du Québec, dans la catégorie, entre autres, Révélation de l'année, aux côtés d'Alphonse Bizaillon, Éléonore Dessureau, Louane Larobina et Dee Soreheads. C'est notre quatrième journée de cette semaine thématique consacrée à Stéphane Lafleur. Chaque jour de la semaine, je vous propose d'écouter une pièce écrite, composée par Stéphane Lafleur, mais pas pour son projet avec podcast, mais bien pour d'autres musiciens. On a entendu jusqu'à maintenant des pièces de Stéphane chantées par Lou-Adrienne Cassidy, par Mara Tremblay. Hier, c'était Tire le coyote et aujourd'hui, les Sœurs Boulay. Et d'ailleurs, elles en ont chanté quelques-unes des pièces de Stéphane Boulay, les Sœurs Stéphane Lafleur. Stéphane, vous me suivez. Les Sœurs Boulay, sur le premier disque, il y avait « Ôte-moi mon linge »,« Ton amour est passé de mode », deux chansons de Stéphane Lafleur sur « Le poids des confettis » lancé en 2013. Et puis, ça s'est poursuivi sur le disque suivant, « 4488 de l'amour », chanson « Jus de boussole » écrite par Stéphane pour Les Sœurs Boulay. Et à chaque fois, sur les trois chansons, je regardais le texte et les chansons passent inaperçues sur les albums des Sœurs Boulay. C'est du sur-mesure ce qu'il a écrit. On a vraiment l'impression que c'est des textes écrits par les Sœurs Boulay tellement que ça leur ressemble. Et dans une entrevue accordée au magazine Paroles et Musique de la Socan, le journaliste Éric Parazelli demandait aux Sœurs Boulay qu'est-ce qui fait que ça fonctionne à ce point-là, cette collaboration. Et Mélanie Boulay expliquait que au début, pour la première chanson, bon, c'était un rêve pour elle d'avoir une chanson de Stéphane Lafleur et sur le coup, il avait refusé. Lui ont écrit une première fois, on aimerait savoir une chanson, il a dit « Ah, je suis trop occupé, j'ai pas le temps ». Et quelques semaines plus tard, Stéphane les a rappelés pour leur dire « Ok, il y a peut-être quelque chose, mais je veux apprendre à vous connaître, je veux savoir qui vous êtes ». Alors, pendant 2 heures de temps, ils se sont retrouvés les trois ensemble à jaser. Et Mélanie dit « On s'est confié comme si on le connaissait depuis toujours ». On a parlé pendant 2 heures de tout ce qui les touchait, de ce qu'elles vivaient et tout ça. Et ensuite, Stéphane est arrivé avec un premier texte. Donc, il fait vraiment du sur-mesure. Et pour la pièce « Jus de boussole » qui figure sur le disque 4488 de l'amour, Stéphane écrit un texte où on sent qu'une fille en aura le bol de se faire niaiser par un gars qui n'arrive pas à se brancher. Là. Un gars qui change tout le temps d'idée et qui promet à coup de peut-être. Je vous donne des extraits du texte. « Merci, mais laisse faire et reprends tes avances. J'ai décoré ton absence d'espace et je garde ma colère pour de meilleures batailles. Le vent qui te travaille me gâche et je te souhaite de déposer ta tête folle dans le jus de boussole. » Alors, trouve le nord, mon gars. Trouve une direction, puis branche-toi. Jus de boussole, les Sœurs Boulay qui chantent Stéphane Lafleur.

Et Cuerdo de Ti, une pièce de Geoffroy, et juste avant, La Frontera de Lassa de Sela. En 2003, le musicien français Thomas Fersen a lancé son disque Pièces montées des grands jours. À l'époque, il n'y avait pas eu de sortie vinyle, mais cette année, l'album a été réédité sur support vinyle. C'est disponible qu'en Europe, là. Faut l'acheter en importation de notre côté de l'Atlantique. Mais ça se trouve, le pressage est bon. Je l'ai fait, je l'ai commandé. Ça sonne plutôt bien. Marie Trintignant chante sur ce disque. Elle est décédée quelques mois après avoir enregistré la pièce titre de l'album que voici, Pièces montées des grands jours. C'est l'histoire d'un prisonnier qui rêve que, je sais pas si c'est sa mère, sa blonde, en tout cas un personnage interprété dans la chanson par Marie Trintignant, lui envoie tous les outils nécessaires pour son évasion, les outils cachés dans de la nourriture. Intéressant, pièce montée des grands jours, Thomas Fersen et Marie Trintignant.

0: same old, les Hey Babies nous amènent au bulletin d'information. Vous déjeunez en paix sur IC Musique.
1: Bonjour, ici Karine Matheux. Voici les informations. Le prix Nobel de littérature est attribué à la Canadienne Anne Carson. L'autrice originaire de Toronto reçoit la prestigieuse récompense pour l'ensemble de son œuvre considérée comme audacieuse et inventive, selon le jury. La poétesse est notamment connue pour Nox, une œuvre publiée en 2010 qui se déplie comme une longue feuille continue de plusieurs mètres. La Ville de Montréal va présenter aujourd'hui les mesures qu'elle mettra en place cet hiver pour soutenir les personnes en situation d'itinérance. La mairesse va aussi réclamer des fonds supplémentaires au nouveau gouvernement pour assurer leur mise en œuvre. Une demande qui sera formulée au lendemain de la mort d'une femme dans un campement de la métropole. Par ailleurs, on a appris ce matin qu'un homme, lui aussi en situation d'itinérance, a été retrouvé mort à Granby en début de semaine derrière un bâtiment de la rue principale au moment où la seule halte répit pour les personnes itinérantes est fermée. Le premier ministre désigné, Paul Saint-Pierre Plamondon, assure que la lutte contre l'itinérance est la priorité de son gouvernement. Il a promis de débloquer des fonds d'urgence et la tenue d'un sommet en 2027. Nouvelle journée de mobilisation lycéenne en France pour obtenir plus de moyens financiers et humains afin d'améliorer l'enseignement. Le mouvement est rejoint par des étudiants, des parents et des professeurs. Des manifestations se tiennent dans plusieurs villes du pays. Et en Espagne, un symbole de la crise du logement s'est éteint hier. Marie-Carmen Abascal, 87 ans, dont l'expulsion de son appartement le mois dernier à Madrid a déclenché une vague de protestations, est décédée. Elle était hospitalisée pour anxiété sévère et épuisement depuis le 23 septembre. Des milliers de personnes ont défilé à Madrid pour lui rendre hommage. Voilà, c'était les informations.
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Je pense à toi est une composition de Jonathan Personne. Il est 8h37, 9h37 dans les Maritimes. C'est Déjeuner en paix qui se poursuit sur Ici Musique. Voici Lavin, une chanson d'Edith Butler. Je vous souhaite un excellent jeudi.

Hexagona, c'est une chanson de la formation espagnole de Bright. Sarah Dufour connaît tout un automne. Bon, d'abord, il y a eu la sortie de son disque Dolbo Mistassini, mais ça se poursuit un paquet de choses. Elle est ambassadrice de la disque à l'école. Je vais vous en reparler, mais à partir du 13 octobre, les professeurs vont pouvoir commander une trousse fournie par la disque avec de l'information, des vidéos, les paroles d'un paquet de chansons, et les jeunes sont appelés à voter pour élire la chanson coup de cœur des jeunes 2026. Elle en est l'ambassadrice, Sarah Dufour. Elle va animer une émission de télé. On a appris ça aussi du côté d'ici télé au printemps prochain avec Brian O'Day. Les deux, Sarah Dufour et Brian, vont se promener dans une roulotte rétro-kitsch qu'on va installer au cœur de différents villages au Québec pour inviter la population à venir jaser avec eux, des entrevues, de la musique, tout ça. Sur la même fréquence, c'est le titre de l'émission. C'est une adaptation d'un format belge à Radio Gaga. Donc ça sera au printemps. Et puis, son nouveau disque, Dolbo Mistassini, vous pouvez l'entendre d'une manière complètement unique grâce à audio. On a invité la musicienne Cindy Bédard à rencontrer Sarah Dufour pour faire une écoute commentée. Donc, ils ont écouté ce nouveau disque Dolbo Mistassini de Sarah Dufour qui a parlé des inspirations, des histoires derrière les chansons, des moments où ils ont capté des anecdotes, tout ça. Donc, si vous voulez entendre ce disque d'une manière complètement différente avec Sarah Dufour qui commente l'album après chaque pièce en compagnie de Cindy Bédard,

C'était Kinked avec Hey Sophia. Il y a eu également juste avant Encre à papillon du groupe Vendôme. Je m'appelle Olivier Robillard-Lavaux. Merci d'avoir été à l'écoute de Déjeuner en paix ce matin. On se retrouve demain vendredi 7h. C'est comme un ref-

Très bon début de journée à tous et à toutes et bienvenue à cette émission de l'Effet Pogonat animée aujourd'hui par Nicolas Titlé. Aujourd'hui à l'émission, plein de belles choses. On a entre autres une pièce d'un artiste fondamental, je pense, du courant trip-hop, le Britannique Tricky. Il sera également question de Yuki B et dans quelques minutes à peine, on aura pour vous l'une des plus belles reprises d'une chanson de Daniel Bélanger entendue depuis longtemps. Et on va débuter avec Gab Bouchard. Voici Dépotoir.

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1: Oh, et c'est tout un coup de cœur qu'on a à vous proposer aujourd'hui. Je pense que tous les membres de l'équipe ont été absolument séduits par cette chanson et je m'inclus dans le lot et je pense que ça risque de devenir l'une de vos préférées également.

Puisque je vous parle de Dominique Fils-Aimé, l'une des plus belles voix de la scène musicale canadienne actuelle. Dominique Fils-Aimé, qui est connu pour son son néo-soul, jazzy, sa voix tellement incarnée, douce, agréable. Et elle reprend un grand classique de la chanson québécoise. Ça vient d'un album qui a marqué presque tout le monde, Les Insomniaques s'amusent, de Daniel Bélanger. Et la chanson en question, c'est Ensorcelée. Et Dominique Fils-Aimé fait ce qu'il faut faire lorsqu'on s'attaque à une grande chanson, c'est-à-dire l'apprendre et transmettre en fait ce que cette pièce-là nous fait à nous et en livrer une version personnelle. Et Dieu sait qu'elle est personnelle, cette pièce-là, à un point tel qu'elle transforme carrément la mélodie de la pièce, mais ça garde l'essentiel de la poésie de cette pièce-là. C'est ce qui a touché d'ailleurs Dominique Fils-Aimé, qui dit de cette pièce, « Pour moi, cette chanson de Daniel Bélanger, c'est un bijou qui fait partie intégrante de notre patrimoine collectif. On ne saurait être plus d'accord avec elle. Et elle dit, et Daniel nous a offert un moment qui, quelle que soit la façon dont il est chanté, me touche par sa poésie. Je parlerai d'amour jusqu'à la fin des temps. Et c'est là une autre façon de le faire. Et elle doit l'aimer beaucoup, Daniel Bélanger, pour avoir livré une version aussi incarnée. Dominique, qui est en ce moment en Europe, en concert, en tournée en fait, et elle sera de retour au pays le 12 novembre. Il y a plusieurs dates qui sont prévues au Québec. Alors, sans plus tarder, voici cette fabuleuse reprise d'Ensorcelée par Dominique Fils-Aimé.

À l'effet Pogonat, on aime beaucoup le chanteur français Opinard, un artiste d'origine congolaise qui a vraiment un mélange d'influences très, très intéressant. Il y a du R&B, il y a de la bossa nova dans sa musique, un peu de rap. Et il sera de passage chez nous l'an prochain, le 19 mars, il sera au Club Soda. En attendant, il est en tournée européenne. Si vous avez le bonheur d'être à Madrid, par exemple, le 5 novembre prochain, vous pourrez le voir en concert. En attendant, le voici dans les faits. Ça s'appelle Revolver.

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Jusqu'à midi, vous écoutez l'effet Pogonat en compagnie de Nicolas Titley. Et dans les prochaines minutes à l'émission, il sera question de la semaine de la musique de la capitale qui se déroule à Ottawa

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1: Un artiste un peu automnal qui cadre parfaitement avec le type de météo que nous avons ici à Montréal, dans le studio, pas dans le studio, mais à l'extérieur du studio de Radio-Canada. C'est un peu gris et tristounet et parfois, dans ce genre de temps, moi j'aime écouter de la musique un peu mélancolique, un peu triste, mais qui possède quand même une petite lumière, un petit soleil intérieur. Et c'est exactement ce que nous propose Simol. Simol, c'est un mot gallois qui signifie simple. C'est le projet d'un artiste qui s'appelle Brian Fennell, qu'on a découvert en solo. Il a créé un album sous son propre nom, mais également au sein d'un groupe qui s'appelait Barcelona. Barcelona qui réunissait beaucoup des passions musicales, en fait, de Brian Fennell. On retrouve ce petit côté folk-pop, mais également des incursions dans la musique plus électronique, parfois presque dansante. Certaines de ses pièces, d'ailleurs, l'une de ses plus récentes est un remix qui est quand même assez dansant. Mais si on l'a découvert, c'est grâce à une chanson que vous allez entendre dans quelques instants qui s'appelle Where's My Love. C'est paru il y a 10 ans exactement et c'est une chanson qui est devenue une espèce d'improbable succès populaire puisqu'il a passé 20 semaines, imaginez, sur le palmarès Billboard Hot Rock Songs. Alors que c'est pas une chanson qui est très très rock, vous allez le constater. Ce qui est intéressant dans le parcours, en fait, de cet artiste, Brian Fennell, et pourquoi il a choisi, en fait, le nom de Simil, que je vous le disais, c'est un mot gallois. Il a découvert, à l'âge de 18 ans, qu'il était d'origine galloise, parce que c'est un enfant adopté. Il a finalement, grâce à la technologie moderne, retrouvé un peu ses racines, et il s'est plongé là-dedans un petit peu. Et d'ailleurs, l'idée de la famille est très présente dans son œuvre. En 2023, il a lancé un album qui s'appelait « The Day My Father Died ». Alors, c'est un thème qu'il continue d'explorer. Sa musique a été entendue dans des séries télé comme Grey's Anatomy. Il a collaboré avec Lana Del Rey, entre autres. Et c'est un artiste qui est vraiment à découvrir, si vous ne le connaissez pas déjà. Il est en spectacle et en tournée en ce moment au Canada. Il sera donc en solo le 9 octobre à Winnipeg. Et le 5 novembre, il sera de passage à Vancouver avec, nous dit-on, des invités spéciaux. Bien de voir ça. Je pense pas que je vais me rendre de l'autre côté du pays pour aller voir Simil, mais en attendant, on va se faire plaisir avec cette chanson qui l'a révélée au grand public. C'est une pièce qui s'appelle « Where's My Love ».

J'adore la comédienne et chanteuse Charlotte Gainsbourg, non pas pour son pedigree ou son ADN, mais bien pour sa personnalité. Et je me demandais d'ailleurs récemment, que fait Charlotte? Il me semble qu'on la voit beaucoup moins. Et je suis tombé sur un article qui est paru il y a quelques heures à peine dans Variety et qui nous disait qu'elle était au Festival du film de Busan en Corée du Sud. Interrogée, elle donnait en fait une conférence et puis interrogée par la foule, on lui a demandé quels sont les artistes que tu recommanderais, les gens qui t'allument en ce moment? Et elle a fait un choix assez controversé. Elle a dit, il y a un artiste, moi, que j'aime, que je suis, et j'écoute absolument tout ce qu'il fait, c'est Kanye West. Et les gens étaient un petit peu surpris, et par la suite, elle a dit, il y a quelqu'un d'autre aussi que j'aime bien, c'est Lars von Trier, le réalisateur avec qui elle a travaillé beaucoup. Quoi, 3 ou 4 fois, je pense. Elle avait beaucoup de choses à dire, sur tout et sur rien. Moi, j'ai hâte qu'on la retrouve peut-être en chanson. La voici, justement, Charlotte Gainsbourg, dans vos airs.

0: La musique de Miel de Montagne, ça s'appelait le Summer Love. Lorsqu'il est question de musique canadienne, on parle régulièrement évidemment de la scène torontoise, de celle de Montréal, voire d'Halifax ou de Vancouver, mais on parle très très rarement de la scène musicale de la capitale, Ottawa. Et ben pourtant, il s'en passe des choses. Et en ce moment, on est au cœur de la Semaine de la musique de la capitale. C'est un événement, en fait, qui est organisé par un groupe qui s'appelle la Coalition de l'industrie musicale d'Ottawa et qui vise justement à changer les choses et à faire peut-être qu'on parle plus souvent d'Ottawa lorsqu'il est question de musique canadienne. Il y a plus d'une centaine d'artistes qui vont être mis en vitrine durant l'événement qui se termine après-demain. Et pour en parler, ben, on va rejoindre notre antenne ottavienne. Voici notre ami Éric Barrette.
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2: Bonjour Nicolas, ici Éric Barrette en direct d'Ottawa. Ça brasse cette semaine à Ottawa. La ville se transforme littéralement en grande scène musicale avec la deuxième édition de la Semaine de la musique dans la capitale qui se déroule jusqu'à samedi. Et quand on dit semaine, on triche un peu puisque c'est en fait 9 jours de musique avec des concerts, des vitrines d'artistes, des conférences, des films, des DJ, des ateliers, le tout un peu partout dans les 4 coins de la ville. Et la programmation n'est pas piquée des verres. On y retrouve des noms un peu plus connus comme Biff Naked, Tyler Shaw, Amanda Rayom, Jamie Fine et Cadence Weapon, mais aussi énormément d'artistes de la relève, dont plusieurs artistes francophones. J'ai justement eu la chance d'assister hier soir à un spectacle exceptionnel qui avait lieu en amont de la Semaine de la musique dans la capitale. Le spectacle Nikamu Mamuitun. Ce projet qui rassemble notamment Mimi Obunsawin, Sandrine Mas, Paco, Velour Velour, Guillaume Arsenault et Ivan Boivin-Flamand est une grande rencontre autour de la créativité entre autochtones et allochtones. Ce projet qui existe depuis 2017 est né d'une idée originale d'Alan Côté du festival En chansons de Petite-Vallée, partagée avec l'artiste Innu bien connu, Florent Volant. L'objectif de ce projet est de créer une véritable rencontre entre les cultures par la musique, plutôt que simplement de juxtaposer différents artistes. Je recommande fortement. Mais le gros morceau de la semaine aura lieu demain soir avec les Capital Music Awards au Centre national des arts. Et bonne nouvelle, la francophonie est bien représentée parmi les nominations cette année. Céleste Lévy est nommée comme auteure-compositrice-interprète de l'année pour premier juré. Elle est également en nomination avec Marc-Antoine Joly pour la production et les arrangements de Dans tes yeux. Van Tibbs est pour sa part en nomination dans plusieurs catégories cette année, notamment Révélation de l'année, Single de l'année et Vidéoclip de l'année pour sa pièce Highlight, version francophone. Finalement, Sophia Duhem, originaire de Gatineau, est nommée dans la catégorie Artiste solo de l'année. Bref, on parle souvent de Montréal ou de Toronto comme des grandes villes musicales, mais pendant 9 jours, Ottawa essaie clairement de rappeler qu'elle a, elle aussi, une scène qui mérite d'être célébrée. Sur ce, partons en musique et écoutons la pièce La Lune d'argent de Sophia Duhem.

On a encore peu de détails sur le prochain album de Claudia Bouvette, le successeur de Diary for the Lonely Hearts, qui est sorti il y a quoi, 2 ans environ. On a reçu par contre une chanson qui est peut-être annonciatrice de l'album en question, une collaboration avec Soran. C'est une pièce qui s'appelle Amour Écran.

0: Deux excellents groupes montréalais réunis, Valère et Branvan 3000. Jusqu'à midi, vous écoutez l'Effet Pogonat en compagnie de Nicolas Titley. Vous avez des questions, des commentaires sur l'émission, n'hésitez pas à le faire en utilisant la bulle de conversation de l'émission. Et dans quelques instants, on vous parle d'un artiste fondateur du mouvement.
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1: Un artiste absolument singulier et très influent qui a été au premier balbutiement, en fait, d'un courant qu'on a baptisé le trip-hop dans les années 90. Je vous parle de Tricky. Tricky qui est originaire de Bristol, en fait, tout comme Massive Attack et Portishead. Enfin, cette ville un peu industrielle, un peu triste et grise, a donné naissance vraiment à ce mouvement et à ce son du trip-hop, qui était une musique très ambiante, assez sombre, qui reprenait certains des codes du trip-hop, mais qui utilisait des échantillonnages très intéressants, souvent puisés dans la musique de film. Et Tricky a commencé avec un collectif qui s'appelait The Wild Bunch, qui réunissait également les membres qui allaient devenir Massive Attack par la suite. D'ailleurs, ils ont souvent collaboré ensemble. Tricky se retrouve sur l'une des plus célèbres chansons de Massive Attack, qui s'appelle Karma Coma, où on entend sa voix assez rauque et sombre. Et moi, c'est l'une de mes préférées, en fait, du répertoire de Massive Attack. Et il a lancé son premier album en 1995. Et là, c'était sa voix qu'on entendait, tout comme celle de Martina Topley Bird, qui a, je pense, grandement aussi contribué à son succès. Et il a, par la suite, continué sa carrière. Moi, je me souviens de l'avoir vu à ses tout débuts, alors qu'il assurait la première partie de la tournée To Bring You My Love de PJ Harvey. Et ils étaient passés à Montréal par l'Olympia. Et j'avais été assez frappé par ce concert qui avait été donné dans l'obscurité presque total. Ça collait très, très bien, je pense, à son ambiance musicale. Au fil des ans, Tricky a collaboré avec toutes sortes de personnes, Grace Jones, Björk, Alanis Morissette et, justement, PJ Harvey, dont je vous parlais. Il a continué de faire paraître la musique, je le disais, et il a sorti son 15e album cette année. Ça s'appelle Different When It's Silent. Les chansons de ce disque seront présentées en concert. Tricky sera à Toronto, ce soir, le 8 octobre, et demain, le 9 octobre, à Montréal. Et on va se faire plaisir avec une chanson que vous allez reconnaître, même si vous ne la connaissez pas, puisqu'elle réutilise le même échantillonnage qui est à la base de la chanson Glory Box de Portishead. C'est une pièce d'Isaac Hayes qui s'appelle Ike's Rap 2, je crois. Il y a plusieurs Ike's Rap. Ça vient de son album Black Moses du début des années 70. Voici donc Hell Is Around the Corner de Tricky.
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On célèbre aujourd'hui le 20e anniversaire de naissance qui nous a fait découvrir l'un des plus sympathiques et l'un des plus connus des artistes franco-ontariens. J'ai nommé Damien Robitaille qui faisait paraître donc en octobre 2006 son album L'homme qui me ressemble, qu'on pourrait considérer comme son premier album, bien que Damien avait d'abord lancé de façon assez confidentielle un autre album autoproduit. Là, il se retrouvait sur une prestigieuse étiquette, Audiogramme. Il est passé également par les Francouvertes, un concours qu'il a remporté. Et on le répète souvent à cette antenne, c'est un véritable tremplin pour tant de talents. Les Francouvertes, content de voir d'ailleurs que ça se poursuit. C'est un concours qui est très, très important, à mon avis, pour les artistes émergents. Damien, lui, avait une proposition bien originale qui était remplie d'humour, qui était portée aussi par un accent franco-ontarien bien assumé. Et ça fait du bien, la diversité dans la francophonie. Et il faut se souvenir qu'il y a des gens qui chantent en français un peu partout dans le monde, mais Damien, lui, a choisi quand même de venir s'établir au Québec pour faire carrière. Il nous proposait une poésie un peu décalée, toujours un petit sourire en coin, mais quand même un travail assez fouillé sur les arrangements, sur la musique. C'est un musicien accompli qui peut jouer pratiquement n'importe quoi. Et d'ailleurs, il y a beaucoup de gens qui l'ont découvert durant la pandémie, alors que Damien publiait sur les réseaux sociaux des petites reprises en homme autonome, pour citer l'une de ses chansons. Il jouait de tous les instruments, il reprenait des chansons des plus pop au plus rock, au métal, et tout ça à sa sauce. Ça lui a valu des milliers et des milliers d'admirateurs de par le monde. D'ailleurs, il est devenu comme une véritable sensation. Nous, on continue ici à Radio-Canada et au Québec d'aimer Damien et de jouer ses chansons. On va se faire plaisir. Il continue, hein, Damien. On parle pas de lui au passé, hein, quand même. Il a fait paraître Ultraviolet, son plus récent album, l'an dernier. Il est nommé au prochain gala de la disque, notamment dans les catégories artistes masculins et spectacle de l'année. Alors, pour souligner ce 20e anniversaire, on se fait plaisir et on remonte en arrière avec Damien et Je tombe.

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Demain, à l'émission, Catherine recevra l'un des auteurs-compositeurs-interprètes les plus intéressants de la pop québécoise actuelle. J'ai nommé Thierry Larose qui viendra parler des chansons de son nouvel album, Le X du Y, qui paraît justement demain. Et d'ailleurs, c'est un peu un deux pour un puisque Thierry sera également en vedette dans l'émission Sur mesure qui sera diffusée sur nos ondes à 19h, animée par notre ami Nicolas Ouellette. Voici tiré de cet album, apparaître demain, une pièce qui s'appelle « J'en sais rien ».

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1: Ah, chères auditrices et auditeurs de Ici Musique, vous êtes certainement comme moi, ben, évidemment des grands fans de cette idée que la musique peut rapprocher et réunir les gens. Mais ces dernières années, vous avez peut-être été comme moi un peu découragé de voir que, ben, avec la montée des algorithmes, j'ai l'impression que les gens vivent la musique de façon de plus en plus individuelle, en silo. On écoute chacun nos musiques en parallèle. Et c'est toujours bon de se rappeler qu'il y a quelque chose de communautaire, de collectif, de rassembleur dans cette idée de la musique. On le vit évidemment chaque fois qu'on va dans un concert vivant. C'est la grand-messe, c'est le moment où on se rappelle cette idée. Mais il y a plein d'autres façons de vivre avec des amateurs de musique. Et j'en ai fait l'expérience cette semaine puisque j'ai participé à un quiz musical. C'est le genre de truc qu'on retrouve beaucoup à Montréal. Il y en a dans toutes sortes de bars et je suis persuadé qu'il y en a à travers le pays. Vous n'avez qu'à consulter les réseaux sociaux. Vous allez très, très vite tomber sur des gens qui, pour le seul plaisir de étaler peut-être leur connaissance sur la musique, prennent plaisir à se retrouver ensemble. Et il y a aussi plein de petites initiatives qu'on retrouve dans les disquaires indépendants qui offrent maintenant des écoutes très attentives d'albums, parfois sur vinyle. Ils offrent l'occasion aux gens d'écouter des albums dans des conditions acoustiques qui sont vraiment intéressantes. Et on le fait avec attention, mais on le fait surtout avec d'autres personnes. Et moi, je trouve que c'est le genre d'initiative qu'il faut encourager de plus en plus. S'il y en a pas dans votre coin, si vous habitez dans un petit village et il n'y a pas de bar qui propose ce genre de choses-là, soyez celui ou celle, tiens, qui l'organise. Trouvez d'autres passionnés comme vous de musique et vous allez voir, la musique, lorsqu'elle est partagée, elle nous enrichit encore plus. Alors, c'était mon petit mot de la journée. Quelque chose d'un peu optimiste. À une époque, on dit justement que la technologie est en train de nous déshumaniser. Moi, je constate un peu partout qu'il y a des gens qui ont encore envie de se retrouver ensemble en écoutant du bon son.

0: Peter, qui nous amène presque à 11h30, ce qui veut dire qu'il ne reste qu'une demi-heure à cette émission de l'effet Pogonat, mais c'est une demi-heure bien remplie. Alors ne bougez surtout pas, on se retrouve dans quelques minutes.
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1: Nouveauté qui nous vient de l'artiste montréalaise Yuki B. C'est le nom d'artiste de Yuki Bertium Tremblay. Ça s'appelle Peine perdue et je trouve que c'est un titre qui est très intéressant parce qu'il contient une multitude de sens. La peine, évidemment, c'est le moteur créatif de beaucoup d'artistes, surtout lorsqu'il est question de détresse amoureuse. Tant de grandes chansons ont été écrites sur le sujet. Mais ce qui est intéressant de ce Peine perdue, c'est qu'on a l'impression que Yuki B a perdu sa peine, justement. Elle dit dans cette pièce « Je sais qu'il faudrait pleurer, j'ai beau avoir essayé, mon corps n'est qu'une inertie, suis-je morte, suis-je en vie ?» Et ça, c'est un sentiment qu'on ressent aussi parfois lorsqu'on est en détresse. On fige tout d'un coup et on se demande ce qui se passe. Heureusement, Yuki est artiste, elle en a fait une chanson qui est assez rythmée, mais qui a en même temps un côté très très sombre. Il y a des éléments de cold wave là-dedans, de musique électro. La musique de Yuki B s'est baladée dans toutes sortes de directions, en fait, depuis les débuts de sa carrière. Elle a intégré des éléments qui viennent de la musique pop, du disco, de la funk, de l'électro. Et là, ben, on retrouve un côté peut-être plus clinique. Je sais pas si c'est représentatif de ce mini-album qui va paraître très, très bientôt. Ça devrait nous arriver le 13 novembre prochain. On avait déjà entendu une pièce, c'est la pièce titre. Ça s'appelle « Romance ». Donc, en voici une nouvelle. Et si vous voulez découvrir et danser avec Yuki B, vous voulez la découvrir sur scène, vous pouvez vous rendre le 19 novembre au Système. Ça va être présenté dans le cadre du festival M pour Montréal. Voici donc Yuki B avec « Peine perdue ».

0: Et c'est sur une note dansante que s'achève cette émission de l'Effet Pogonat avec au microphone Nicolas Titley. Et pendant qu'on écoutait de la musique, Claudine Prévost s'est installée en studio.
1: Coucou.
0: On jasait de spectacles. Il y a beaucoup de gros shows à Montréal ce week-end. Les Smashing Pumpkins sont de passage. Tricky.
1: Mais moi, ce que je vais aller voir, c'est le concert sur mesure de Thierry Larose, hein? Qui est présenté demain soir à 19h. Seul guitare-voix. J'ai hâte de voir sa prestation et je vous rappelle que si vous n'avez pas réussi à mettre la main sur une paire de billets, c'est diffusé sur nos ondes direct sur Ici Musique à 19h demain.
0: Alors, quand vous vous demandez, est-ce que les animateurs et animatrices d'Ici Musique sont de vrais fans de musique, de la musique qu'ils jouent en ondes? Eh bien, oui. Oui, on est là et on va les voir.
1: C'est confirmé.
0: C'est confirmé.
1: C'est confirmé.
0: Alors, si vous voulez croiser Claudine Prévost, ben, ce sera demain dans la Maison de Radio-Canada pour le sur-mesure animé par notre ami Nicolas Ouellet. Et c'est maintenant temps de laisser place au manège.
1: Merci, Nicolas.
0: Ciao, tout le monde.
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1: Salut, chers mélomanes préférés. Comment allez-vous en ce jeudi 8 octobre? Je suis contente de vous retrouver encore transi suite aux gros orages qui sont tombés sur nos têtes ce matin à l'heure d'aller porter les enfants à l'école. Un beau menu aujourd'hui à l'émission. Il sera question, entre autres, du nouvel album des Londoniens Ezra Collective, qui va certainement vous réchauffer le cœur, de plusieurs artistes électro-canadiens qui partent dans une grande tournée à l'international et d'un nouveau groupe québécois qui s'appelle Parma. Et on commence avec un titre très énergique et un brin déjanté en 1979.

avec le duo Paradis qui nous plongeait à mi-chemin entre une électro dansante et la tradition de la chanson française. Une électro qui réussit à garder toute la sensibilité des chansons à texte. Bravo! Paradis, donc, avec la voix douce et nonchalante de Simon Mini. Maintenant, poursuivons notre itinéraire musical avec Chose Sauvage, avec une pièce qu'on retrouve notamment sur leur album Singles 2016-2026 paru au printemps dernier.

Très agréable, ce morceau du duo de Toronto, Pick a Paper. J'aime beaucoup leur nom. Il s'agit du projet du batteur de Caribou et de la chanteuse Sophia Alexandra. Et le titre de la pièce pour les intéressés? Hysterica, Historica. Maintenant, le DJ montréalais, Director.

C'est la musique d'Antoine Graton qu'on voit plus agir à titre de chef d'orchestre ou d'arrangeur ces dernières années. D'ailleurs, c'est lui, le directeur musical du spectacle Renault Symphonique, 50 ans de carrière, qui est présenté ce soir à Montréal, puis à Québec ce dimanche. Et maintenant, ce que vous entendez derrière, c'est la version des Torontois Majestics de ce grand classique de l'histoire de la musique, Respect.

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Le grand boule noir. Non, mais c'est impossible d'être de mauvaise humeur en entendant sa musique. Et puisqu'on est dans le rétro québécois, on y plonge à fond avec le musicien Donald Seward. Peut-être que son nom vous ne dit pas grand-chose, mais si je vous dis par contre qu'il était le claviériste de César et les Romains, ah ben là, oui, peut-être que ça vous sonne une cloche. On recule donc dans les années 60 maintenant avec le titre Mongo's Boogaloo.

J'ai reçu un message de Philippe Olivier qui souhaite un joyeux anniversaire à son père Benoît Marquis, qui est toujours branché sur Ici Musique. Alors, joyeux anniversaire, Monsieur Marquis. Merci d'écouter Le Manège. On écoutait une pièce de Blondie. Oui, oui, c'était Debbie Harry qui chantait en français. Et maintenant, on revient au Québec et dans ces années-ci avec Alex Burns.

J'espère que votre midi se déroule bien en ce jeudi. J'attire votre attention maintenant sur un artiste super prolifique de la scène française. Il s'appelle Bruno Ovar. C'est un musicien de Lyon, un producteur, guitariste, bassiste, remixeur qui a fait de son studio maison un des pivots de la scène groove française dans les 20 dernières années. Et il se cache sous un paquet de pseudonymes, je vous jure, je pense qu'il y en a une quinzaine. Dont Voilà, qu'on vous joue régulièrement à l'émission, mais aussi Patchwork et Mr. President. Et c'est sur ce projet-là qu'on va se consacrer ce midi. C'est le nom sous lequel il fait aller son côté plus jazz, funky, rétro. Sous Mr. President, il a 3 albums à son actif. Le premier est sorti en 2011 et il a vite été acclamé à l'international. Mais c'est un extrait de son 2e que j'ai envie de vous faire entendre aujourd'hui. Une chanson de son album Hips Shaking, un album clairement inspiré du disco et du funk des années 70-80 qui le rend plus pop, plus organique et percutant avec une section de cuivre et de cordes. Alors préparez-vous à vous déhancher, mes amis, comme le titre de l'album l'indique, hein, Hips Shaking, avec Give Me All What You Got. Donc Bruno Ovar, ici sous le pseudonyme de Mr. President.

Eh oui, la grande Françoise Hardy avec L'Anamour, chanson écrite par un certain Serge Gainsbourg. Et je sais pas si vous avez porté attention aux paroles, mais comme c'est souvent le cas chez Gainsbourg, on était dans plein de sous-entendus coquins, hein, derrière cette belle poésie. Et c'est la grande star italienne Jovanotti qui prend le relais maintenant. Bon après-midi tout le monde.

Les Montréalais Paupières qui ont derrière nouvelles travaillé sur des nouvelles chansons. On s'en va dans la discographie d'Ariane Moffatt tout de suite avec un de mes titres préférés parmi ses nombreuses chansons, une pièce tirée de son album Ma de 2012. C'est L'homme dans l'automobile.

poursuit son parcours musical que vous pourriez participer à élaborer, hein, à lui faire prendre une courbe ou une autre avec vos suggestions musicales. N'hésitez jamais quand il y a une pièce que vous avez envie d'entendre via la bulle de conversation. Pour l'instant, sur les rails devant nous, on a Lydia Kipinski, Bon Enfant, et pour les nostalgiques du Alliance Ethnique.

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californienne Spiltam avec son titre Assis. On a une très bonne nouvelle pour les artistes électro-canadiens. Vous connaissez le festival Mutec? C'est un événement qui a lieu à chaque année à la fin du mois d'août dans le quartier des spectacles à Montréal où des artistes électro d'ici d'ailleurs se produisent en spectacle. C'était d'ailleurs la 26e édition cette année. Et ils ont décidé en 2026 de se donner une mission, Mutec, de partir en tournée avec des artistes de chez nous pour qu'ils se fassent entendre à grande échelle. Alors à partir de ce mois-ci, le festival emmène des artistes avec lui partout dans le monde. Ils vont offrir 84 spectacles dans 30 pays. Le but est de créer des rencontres avec des artistes d'ailleurs et de contribuer à leur intégration dans le grand réseau international. Alors, parmi les artistes qui vont participer à cette tournée, on retrouve entre autres Patrick Watson, qui va aller jouer à Tokyo en novembre pour présenter son projet électro-expérimental Film Scores for No One, un projet que Watson avait lancé en 2024. Je ne sais pas si vous en aviez entendu parler. C'est un disque sur lequel il a créé une bande sonore de film pour pas de film. Aussi, il y a le duo Cuerpos, qui est un des chouchous du manège, qui va aller jouer en Allemagne, en Norvège, en France et en Grèce avec Mutec. Cuerpos, c'est ce duo de Saint-Jean-Terre-Neuve, qui est aujourd'hui basé à Montréal. Ils font une électro-post-punk aux influences latines et sont très actifs sur la scène underground montréalaise. Ils seront d'ailleurs en concert le 11 octobre au Système, si vous êtes intéressés. Donc, un duo formé de Francis Dawson, qui est le producteur, et la multi-instrumentiste Nadia Douman, dont on entend aussi la voix. Ils ont lancé 2 mini-albums cet été. On va écouter la chanson-titre d'un de ceux-là, Sin Orden. Alors, je vous invite à vous imaginer sur une piste de danse avec aucune responsabilité pour le lendemain, là. Hein? Pas de travail, pas d'enfants, pas de déjeuner tôt. Et je vous invite à vivre l'expérience Cuerpos et on leur souhaite bonne chance dans leur tournée européenne.

reçu un message de Sylvain de Rock Forest qui me dit « Il me semble qu'une petite chanson de Nena, ça serait bienvenue aujourd'hui et bravo pour ton émission. » Hey, aussi bien demandé avec un petit compliment au passage. Absolument. Voici 99 Love Balloon.

moment où je vous parle du nouvel album d'Ezra Collective. Est-ce que vous connaissez ce groupe de Londres? Il représente carrément l'incarnation du renouveau du jazz contemporain. C'est un quintet qui fait beaucoup de bruit partout où il passe. Bon, d'abord, Ezra Collective est devenu le premier groupe de jazz à remporter le prestigieux Mercury Prize pour leur album Where I'm Meant to Be. C'était en 2023. Puis ils ont été sacrés groupe de l'année au Brit Awards. Ça, c'était l'an dernier. En 2025, Ezra Collective, c'est un des groupes cool que les jeunes sont fiers d'écouter. Ils ont carrément converti des nouvelles générations au genre musical qu'on associait à un public plus âgé jusque-là, disons ça comme ça. Ça fait plus d'une décennie que Ezra Collective rend le jazz joyeux et incontournable. Et autant dire que le mot jazz ici est un terme parapluie. Hein? Il cache plein d'influences qu'Ezra Collective inclut dans leur musique, de l'afrobeat, du hip-hop, du reggae, de la soul. Et ils sont arrivés avec leur nouvel album « Here Because of Hope » à la mi-septembre. Un disque qui m'a un peu étonnée. Une proposition très étoffée qui fait une grande place à l'histoire. Leur nouvel album retrace le parcours des Noirs à travers les continents et les décennies, de la musique africaine au rythme des Caraïbes jusqu'aux rues de Londres. Ils ont créé cet album avec une question en tête. Pourquoi tant de musique noire née de la souffrance sonne pourtant si joyeuse? Et la réponse qu'ils ont trouvée, c'est l'espoir, la conviction transmise à travers les générations qu'un avenir meilleur est possible. Alors, vous aurez compris que c'est un disque qui fait du bien à l'âme. Si vous aimiez le côté hip-hop du groupe, sachez qu'il est beaucoup moins présent sur ce disque. Là, on est davantage dans des rythmes plus chauds, là, de l'Afrique ou des Caraïbes, justement. Et c'est un album d'une grande humanité. Je vous rappelle, le titre, c'est « Here Because of Hope ». Et Ezra Collective s'en vient au pays, d'ailleurs, en concert cet automne. Ils seront à Toronto le 16 novembre et à Montréal le 19. Deux concerts qui affichent déjà complet quand je vous disais que c'est un peu la folie autour du groupe. Hein? Une autre petite preuve ici. On écoute leur pièce Sweet Echo.

Il y en a qui me demandent, mais qui est cet artiste? C'était Pierre Purpall qui nous ramenait en 1980. Pierre Purpall, qui est un des premiers artistes noirs du Québec à mener une carrière à succès à la télé francophone et à briser des barrières.

encore un beau 30 minutes à notre itinéraire musical ensemble en ce jeudi après-midi. Dans quelques instants, je vous fais découvrir un groupe québécois qui fait une dream pop assez électrique, parfaite pour les jours plus frais d'automne. Et un classique de Nelly Furtado vous attend dans moins d'une minute.

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Attention, attention, je vous présente maintenant un nouveau groupe québécois très intéressant, découvert par notre programmatrice musicale du manège, Héloïse Lévénier-Chagnon, que je salue. C'était pendant le Festival Pop Montréal, le Festival Pop Montréal. Il s'agit du groupe Perma, qui fait un genre de dream pop, new wave, avec beaucoup de textures de guitare. Héloïse m'a raconté avoir eu l'impression d'être plongée dans l'univers de Twin Peaks pendant le concert. Alors, vous comprendrez qu'on est dans quelque chose d'un peu atmosphérique et d'un peu sombre. Perma décrit sa musique en disant que qu'on est dans des vrombissements sonores, dans des textures éthérées, et que la production de Perma se situe quelque part entre le sommeil et l'éveil. Il y a un petit côté Cocteau Twins aussi dans leur musique. Alors voici les membres: Caroline Prévost au chant et à la basse, et Joël Lemieux à la guitare et aux boîtes à rythme. Et ils ont des musiciens accompagnateurs aussi qui les suivent en concert. Ils ont lancé qu'un seul mini-album à date, un disque homonyme, c'était en 2024, réalisé par Emmanuel Etier, le grand, le formidable Emmanuel Etier, que vous connaissez aussi pour son travail derrière les albums de Jimmy Hunt, de Chocolat, de Corridor, de Chose Sauvage, de Pierre Lapointe, de Petit Billy Vaux notamment. Et le résultat, c'est un disque à l'esthétique très DIY, lo-fi, à écouter quand le froid s'installe dehors et qu'on est bien au chaud, nous, en mitouflé dans une couverture à la maison. Voici leur titre Trop froid, le groupe montréalais Perma.

J'adore ce titre-là, Trumpets, du producteur britannique By Alexander, avec la voix de Shake 070. Qu'on vient d'entendre dans le manège. Il y a Nicolas Ouellette qui va prendre le relais dans 9 minutes avec ses nouveaux sons. Mais nous, encore, devant nous, Stéréolab. Et pour tout de suite, c'est Jonathan Personne avec son titre en solo, Rêve américain.

0: tout le monde. On danse. La musique des tracks, c'est tellement parfait pour ça, pour se faire bouger le popotin en ce jeudredi.
1: Vous avez entendu, tout le monde? Elle a utilisé le mot popotin. C'est rendu un répandu.
0: Écoute, pour t'avouer, c'est un auditeur qui s'appelle Alain.
1: Yes.
0: Qui m'a dit, t'es pas game d'utiliser le terme popotin et jeudredi.
1: Oh!
0: Avec Nicolas Ouellette.
1: Ça, c'est mon Alain. On se connaît pas, mais je sens une filiation vraiment particulière avec lui. Merci de me soutenir dans mes expressions et mon dictionnaire un peu particulier. Ah, ça me fait plaisir.
0: Non, mais moi, la phrase qui m'a eu, c'était pas game. C'est rare que j'en marque pas quand ça commence comme ça. Alors, le nouveau son s'en vient dans les prochaines secondes.
1: Mais attends, juste pour être sûr, peux-tu... Vas-y, dis-le.
0: Popotin, jeudredi.
1: Oui!
0: OK, bonne émission, bon nouveau son,
1: merci.
0: Bonne fin de journée à tous. Ici Claudine Prévost et on se retrouve demain à midi pour un autre tour de manège qui va vous faire bouger le...
1: Popotin!

On va toutes les avoir. Un et une à la fois. Hey! Bon jeudi, tout le monde! Il y aura plein d'occasions aujourd'hui de se bouger le popotin. Entre autres, notre son de la semaine, un peu plus tard, des Damn Summers. C'est comme ça que ça a commencé, l'utilisation de ce mot vétuste. Chaude chaleur derrière notre son de la semaine. Aussi aujourd'hui, occasion de célébrer parce qu'on a les derniers billets pour le spectacle de Thierry Larose, concert sur mesure, qui va avoir lieu demain soir, 19h, diffusé sur Ici Musique, mais qui va être enregistré en direct dans la Maison de Radio-Canada à Montréal. Pour rester bien branché, dès que vous entendez une chanson de Thierry Larose, vous m'écrivez Thierry avec votre nom et vous allez pouvoir gagner potentiellement ces derniers billets pour venir voir le concert sur mesure de Thierry Larose qui est à guichet fermé depuis belle lurette. On commence ici avec Dove Eliane, nouveauté Zalip Garden.

C'est un début d'émission qui est à l'image de tous les confins qu'on peut explorer à nouveau son. Émission sans frontières. On a commencé avec Dovilliana, ce trio français qui a conquis l'Italie. Ensuite, Marstein et Tobias.

Nouveau talent qui émerge de la Suisse, elle s'appelle Mary J. Son EP, c'est la Rose. Rose dit, c'est Has-Been. À propos de cette chanson qui s'appelle Oups, elle dit Oups, c'est l'histoire de quelqu'un qui est dans le pétrin, mais qui, au lieu de se libérer de ce pétrin, vague dessus et s'enfonce. Ça nous est tous et toutes arrivé à un moment ou à un autre. De mettre le pied dans du sable mouvant et de s'enfoncer.

de Hajar. Cette chanson s'appelle Le Code. On a 15h18, 16h18. C'est plus que temps d'officialiser votre présence à l'émission. Que je vous accueille dans le club Nouveau Son. M'écrivez un petit message. Soyez jamais gêné de le faire, même si c'est la centième ou la première fois que vous le faites, encore mieux. M'écrivez au 514-980-7667 en me laissant votre nom, évidemment. Et en échange, je vous salue bien bas. Voici Yvan Boivin, Flamand.

A Girl Named Sue, ma chance, remixée ici par Overwork. Il y a le facteur de l'amour qui m'a écrit. On se voit demain au sur mesure de Thierry Larose, bien sûr que je serai là. Et peut-être que vous aussi, vous serez là. Quand vous entendez une chanson de Thierry Larose, ça va être le signal pour peut-être gagner la dernière paire de billets pour venir. Tu m'as demandé.

C'est la musique de Romsey. Cette chanson s'appelle Emma. Un nouveau son. Je rappelle que dès que vous entendez une chanson de Thierry Larose, c'est votre opportunité de m'écrire votre nom si vous voulez assister à son concert sur mesure demain soir, 19h, à la Maison de Radio-Canada à Montréal. To Die For, Camila Cabello.

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On s'entend que cette phrase va passer à l'histoire de la chanson québécoise. Née pour un petit pain, mort pour une piscine hors terre. Énorme. La première fois que j'ai entendu cette phrase-là, avant même qu'il sorte l'album dans un spectacle secret de Les Louanges, m'a donné une claque. Voire même deux. Aller-retour. Et pour cause, comme cet album d'ailleurs, Alouette, qui est sorti en avril dernier. Je pourrais bien vous dire toutes les dates de spectacle que d'ici la fin de 2026, Les Louanges, et c'est pas peu, mais toutes les dates sont complètes. Je pense que la prochaine date libre, elle est en mars 2027, quelque part comme à La Valtrie. Vous allez faire un tour sur son site web, Les Louanges, si ça vous tente. Allez le voir en spectacle. Si vous êtes dans le coin de Québec, va être à l'Impérial aussi, un peu plus tard, au printemps prochain. Il nous a offert un excellent concert sur mesure. Le printemps dernier, Vincent Roberge dit Les Louanges. Si jamais vous avez cette envie de l'entendre en live et que vous n'avez pas de billets pour ses spectacles d'ici la fin de l'année, très bonne option d'aller sur Radio-Canada Audio, sur le fil de sur mesure et d'aller réécouter ce concert sur mesure en solo des Louanges. C'est un moment d'anthologie. Je m'en suis tellement fait parler. Et j'ai l'impression que demain, c'est ce qu'on va vivre aussi. Un moment d'anthologie avec Thierry Larose lors de son concert sur mesure. 19h, diffusé sur les ondes d'ici musique. 20h, si vous êtes dans les Maritimes, ça se passe en direct de la Maison de Radio-Canada à Montréal. J'animerai, j'aurai beaucoup de plaisir à le faire. Et j'ai la dernière paire de billets à vous offrir quelque part d'ici la fin de l'émission. Dès que vous entendez une chanson de Thierry Larose, c'est votre signal. Vous m'envoyez le mot Thierry avec votre nom à vous. Et je vous souhaite la meilleure des chances.

de XY, c'est le nouvel album de Thierry Larose qui sort ce soir minuit. Il va être avec nous demain soir pour un concert sur mesure. Question de lancer cet album en bonne et due forme, en solo, qui puisait avec des invités spéciaux et spéciales. Si ça vous tente d'être avec nous à ce concert qui est à guichet fermé depuis déjà belle lurette, j'ai des billets à vous donner dès maintenant. Vous m'écrivez 514-980-7667. Vous me laissez votre nom avec le mot Thierry et je vais faire un tirage d'ici la fin de cette demi-heure. 514-980-7667.

Ça a commencé tout simplement pour Girl Sweet Voice. Sa caméra, son ordinateur et ses prestations. Quelque chose de très low-fi pour utiliser cet anglicisme. Et maintenant, ça rayonne de plus en plus. Album qui s'appelle Love Sweet, qui est sorti en juillet pour cette jeune femme d'Ottawa. 514-980-7667. Le mot Thierry avec votre nom si vous voulez être avec nous pour le sur-mesure à la Maison de Radio-Canada.

On a Emma Franck et Fernie, cette chanson s'appelle Bye Bye Love, ça a été un son de la semaine pour nous. Je rappelle qu'il n'y a plus beaucoup de temps devant vous pour peut-être gagner cette paire de billets. Pour venir voir Thierry Larose demain soir à la Maison de Radio-Canada à Montréal lors de son concert sur mesure. Va être en solo avec des invités spéciaux et spéciales. C'est déjà guichet fermé depuis belle lurette. Il me reste des billets que pour vous. Et ça vous tente d'être parmi nous, en chair et en os, vous m'écrivez votre nom avec le mot Thierry au 5.

Jade avec Shantia. Sur l'album The Art of Acceptance de Protégé, la chanson s'appelle Goddess. On écrit cette chanson-là comme un hymne soul qui célèbre la beauté, la force et le pouvoir des femmes. 15h57, 16h57 si vous êtes dans les Maritimes. Vous avez encore un tout petit peu de temps pour m'écrire un petit message avec le mot Thierry et votre nom à vous si vous voulez être parmi nous pour le concert sur mesure de Thierry Larose demain soir en direct de la Maison de Radio-Canada à 19h. C'est les derniers billets pour la soirée. M'écrivez ça au 514-980-7667 ou via la bulle de conversation.

Marianne Bonzini. La chanson s'appelle L'Océan de son album Mec Normal, ça vient tout juste de sortir. L'histoire est bonne. Celle de sa voix toute douce, discrète. Il dit qu'il travaillait au magasin le jour et que le soir, il couchait ses enfants et qu'ensuite, c'est là qu'il composait ses chansons, qu'il faisait du son. Donc, il chante pas trop fort et ça donnait cette voix signature qu'on reconnaît entre mille. Un peu de Charlie XCX.

Elle s'appelle Rosie Valin. Cette chanson, c'est Confession, un nouveau son. J'imagine que vous êtes impatient de savoir qui va remporter ses billets pour tirer la rose juste demain soir. Ça sent

Anaïs Constantin en duo avec Simon Bolduc. Ici, ça s'appelle Du beau et de l'inutile. Nouvel album d'Anaïs Constantin, une des meilleures raconteuses, je trouve, dans la musique québécoise en ce moment. Ça s'appelle L'amour puis l'estimer. Ça sort la semaine prochaine, le 15 octobre. Woody avec Love, un autre duo. Sale.

Woody, tout nouveau projet, arrivé comme un cheveu sur la soupe en surprise vendredi dernier. Ça s'appelle Staff Meal, ici collaboration avec Lova sur Salto. Va être en spectacle, entre autres demain soir en première partie de Aswell à Sabrevoix, au centre d'art de Sabrevoix. On l'avait pas encore fait jouer, celle-là, cette nouveauté de Vacra. Ça s'appelle Fille à Papa. Un beau

0: Patrick Moon Bird. Cette pièce s'appelle Out of My Mind. Belle trame sonore pour annoncer une bonne nouvelle à quelqu'un. C'était peut-être buté, dis-je, au guichet fermé. Ce spectacle sur mesure de Thierry Larose qui va avoir lieu demain soir, mais qui va pouvoir venir finalement grâce à la paire de billets que j'ai à donner. Alors voici, la personne gagnante est... Léonie, félicitations. Je t'écris dans quelques secondes.
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après être venu faire un tour au Quai des Brumes à Montréal, Vinnie Payne va être dans son patelin demain soir, 9 octobre, vendredi, à Landy, à Québec, pour présenter cette chanson, je l'imagine, Sugar Boo, et aussi les chansons de son EP, La vie est belle.

grand déploiement, cette chanson de Jérémy Arsenault. Ça s'appelle Fou. Un nouveau son. C'est sur un EP du même nom qui est sorti le 18 septembre dernier. Bon, j'ai été un peu laxiste sur les salutations, alors je vais me reprendre. Salutations à Geneviève. Tu m'as écrit « Salut Nicolas, toujours aussi agréable d'être si bien accompagné tous les jours sur la route du retour. » Elle dit « Merci pour tous ces sons. » Elle dit « Il reste des billets pour le spectacle de Les Louanges le 15 mai prochain à Drummondville. » Mais c'est ce que je disais, d'ici la fin de 2026, tous ces spectacles sont complets. Mais effectivement, si vous êtes dans le coin de Drummondville, à l'espace Mandeville va être là le 15 mai prochain. N'hésitez pas à vous procurer des billets. Vous allez vivre un concert extraordinaire. Salutations à Judith, en direct du traversier de l'île aux coudres. Salutations à Jeff, Rémi, de nouveaux fidèles, de nouveaux sons. M'écrivent tes chansons fraîches. En soleil, notre après-midi pluvieux. Salutations, lâche pas la bonne humeur. On lâche rien. Vous avez encore une vingtaine de minutes pour m'écrire. 514-980-76.

Ça, c'est de la musique parfaite pour l'automne, pour la route d'automne. Ce qui nous offre Kyo, They Leave You Behind. Petite fuite là-dedans aussi. Salutations à Eric, à Masquinonger, qui se fait aller le popotin dans l'Express, dans ce jeu de redis. Tout est là. Merci, Eric.

musique de Manal. Cette chanson s'appelle Foras. À nouveau son, à 16h42, 17h42 si vous êtes dans les Maritimes. Elle vient de lancer cette chanson. Manal, une chanson qui parle d'après rupture, de détachement et de liberté après avoir donné trop de chance à quelqu'un qu'on a aimé. Homme, si, ici, et souvenir. Showtime!

Elle était en concert sur mesure, cette Lydia Kepinski, il n'y a pas très longtemps. 2 semaines ou à peu près. C'est en rattrapage sur Radio-Canada Audio. Demain soir, ce sera au tour de Thierry Larose. Ah, c'est l'heure de se faire aller le popotin. Comme Stéphanie qui va se faire aller le popotin, dit-elle, dans une soirée de danse country ce soir. Et c'est une première. Bonne chance!

0: André qui nous écoute à Sherbrooke, et lui aussi s'est fait aller le popotin, tout en peinturant dans son garage sa porte de garde-robe. Il s'en passe des affaires dans ce jeudi. Alexandre Courteau?
1: Oui, bonjour, salut Nicolas.
0: Alexandre Courteau est en train de twerker, lui. C'est ça qui se passe.
1: En peinturant la porte du studio. On fait tout, on est multitâche.
0: Exact, multi-instrumentiste. Alexandre Courteau, qu'est-ce qu'on fait ce soir à Tellement Courteau?
1: Ben là, c'est sûr qu'on commence à parler de Thierry Larose parce que le disque sort demain, demain sur mesure également. Ça va être une grosse soirée sur nos ondes. Alors, j'ai très hâte d'entendre son troisième album. On a déjà des snippets, mais j'ai pas eu la chance d'écouter tout le disque encore au complet. Je vais faire ça demain matin. On aura également des jeunes Montréalais, Louval et Samant, qui s'apprêtent à lancer un nouveau EP. On aura un nouveau morceau.
0: Bon,
1: et je veux vous parler de Lakeisha Benjamin, qui est cette fracassante, hallucinante, éclatante saxophoniste jazz américaine. Elle est présentement en tournée en France et le journal Le Monde en profite pour faire un portrait. Donc, on va en parler un peu plus tard à l'émission.
0: Tellement Courteau, ça commence dans moins de 9 minutes sur les ondes d'ici musique. Et nous, il nous reste deux chansons pour vous, dont celle-ci. Vous savez, grosse passion pour Ben PLG, ce nouvel album qui s'appelle L'Histoire sans fin. Ce qu'on va écouter, c'est la chanson titre du projet. Si vous avez la chance, allez faire un tour sur son compte Instagram pour voir ce grand concert qu'il a donné pour lancer cet album-là. Magnifique.
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0: d'NPLG Histoire sans fin de son album L'Histoire sans fin, collaboration avec Mathilde. Il y en a d'autres, des collaborations sur ce projet, entre autres avec Camille Yembe et nul autre qu'Aurel San sur Mentir ou Psy. Une dernière pour nous avant tellement courto, Wout Wout, Mirochino.
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Bonjour à tous, c'est Alexandre Courteau. Très heureux de vous retrouver en ce jeudi. On est déjà le 8 octobre. J'espère que vous passez une bonne journée. Bonne fin d'après-midi à tous et à toutes. Aujourd'hui, le Québécois Thierry Larose lance son troisième album demain. Aussi, les jeunes Montréalais Louval et Samant nous dévoilent une nouvelle chanson entre rap et R&B. La puissante saxophoniste américaine jazz Lakeisha Benjamin raconte son parcours au journal français Le Monde. Et le saxophoniste, saxophoniste Ali Fiola, ben oui, c'est une femme, elle s'est plongée dans son enfance en Nouvelle-Écosse pour son nouvel album qui sort dans une semaine. Pour l'instant, on s'envole vers le Brésil. On s'en va du côté de Tagua. Tagua, voici Talvez.

Il est jamais ben, ben loin, Paul Carniello. Je suis là, c'est le titre de sa chanson. Un vieux de la vieille, ici, un musicien montréalais qu'on aime particulièrement. Et moi aussi, je suis là en direct, bien sûr. Vous pouvez me joindre dès maintenant, si ça vous tente, en utilisant la bulle de conversation sur l'application Radio-Canada Audio. On s'en va maintenant dans la ville de Québec avec Le Panda. On va l'entendre avec sa chanson « Le fleuve ».

Ça s'appelle Mountain. Nordy, c'est un batteur montréalais, N-N-O-R-D-Y. Il vient de lancer son premier album. Thierry Larose, lui, va lancer demain son troisième disque, le X du Y. Et Élise Jeté du Devoir l'a rencontré, un papier à lire qui est paru hier dans Le Devoir. Thierry Larose, dit la journaliste, a une personnalité plutôt réservée. Il dit, je pense que je suis quand même pudique à la base et c'est dur de me dévoiler, mais je me rends compte en vieillissant que les expériences les plus gratifiantes de ma vie, c'était les fois où j'ai laissé tomber ma garde. Donc, c'est lui en gros plan, j'ai envie de dire, ce troisième album, à commencer par la pochette où on le voit. Il dit là, c'est ma grosse face sur le cover. Je voulais que ça donne l'impression qu'on ait plus accès à moi, peut-être. Dans les textes aussi, je voulais délaisser un peu le langage fleuri que j'utilisais dans le temps, les personnages aussi. Donc, il est authentique. Il se montre presque à nu sur ce nouveau disque. Et il sera demain en entrevue avec ma collègue Catherine Pogonat à son émission L'Effet Pogonat. Donc, à ne pas manquer demain matin sur nos ondes, ici musique. Il sera aussi en spectacle le 17 octobre prochain au Minotaur à Gatineau. Salutations à tous les gens de l'Outaouais. Il sera le 23 octobre à Lavaltrie, le 24 à Waterloo, le 7 novembre à Termonde, ensuite Jonquière, Shawinigan, Drummondville, Frelishburg. Alors plein de concerts pour celui qui va lancer son nouveau disque demain. En voici un extrait. C'est Thierry Larose qu'on va entendre ici avec Conversation.

La chanson s'appelle « Conversation dans le noir », je le précise. Thierry Larose s'est tiré de son nouveau disque qui sort demain. Lara Claus, maintenant, c'est une Montréalaise d'origine brésilienne.

Je m'en ai dit Chloé. Lara Claus. Lara Claus, qui est une Montréalaise d'origine brésilienne et elle sera à Verdun le 20 novembre prochain au Hall Quai 5160 en concert. On va poursuivre maintenant à Tellement Courtois avec ici Lancelot Lane.

est un des premiers artistes à avoir fait découvrir la musique de Trinidad et Tobago au reste du monde. C'est un des ambassadeurs du calypso et il a mélangé le calypso au funk. Ça a donné entre autres ce morceau Funky Calypso.

Mojave Desert par Pleasurewood, et ça, c'est une belle nouveauté. On vient d'acheter ça tout récemment. On va poursuivre maintenant avec Lou Valt et Samant, deux artistes installés à Montréal. Lou Valt, il est né dans l'état de Kano, Nigeria. Il a grandi à Ajax, dans la région de Toronto. Il est désormais installé à Montréal. C'est un chanteur à la voix envoûtante, suave, feutrée. Il a des textes introspectifs, vraiment écrits à fleur de peau. Très sensible, ce jeune homme. Et Samant, lui, c'est l'architecte sonore, artiste indo-canadien, compositeur multi.

Instrumentiste très polyvalent. En plus de collaborer avec Lou Val, il a aussi collaboré avec Soran ou encore Zach Zoya. Ils vont lancer ces deux artistes un EP sous peu. J'ai pas la date, mais je le sais que ça s'en vient. Il y a déjà une chanson qui est sortie, on l'a fait jouer. Et là, voici le deuxième extrait de ce EP. Ça s'appelle Plus 44. C'est le code, c'est l'indicatif du Royaume-Uni. Une belle collaboration, oui, avec Planet Giza, Lou Val et Samantha.

La chanson s'appelle « Les années », le Canadien Pontex, il est de la Saskatchewan. On poursuit avec « Kings of Convenience », voici « Gold for the Price of Silver ».

Jessie, Julio aime pas ça quand je chante par-dessus les morceaux. C'est normal. Mais j'ai tellement écouté ce disque-là, Julio. MC Yannick. Hallucinant. C'est sorti quand, ça? Je me rappelle plus. Fin des années 90, 98, quelque chose comme ça. Il n'y a pas eu assez de disques comme celui-là. Tellement bon. MC Yannick, Gentleman. À venir à Tellement Courtois, entre autres, on aura Pupio, le batteur brésilien. Faut que je vous parle de Lakeisha Benjamin, parce que c'est une jazzwoman américaine complètement hallucinante. Elle est présentement en tournée en France et le journal Le Monde en a profité pour faire un beau portrait de cette artiste. Je vais vous raconter son histoire. On aura également une saxophoniste. Elle vient de la Nouvelle-Écosse. Elle s'appelle Ali Fiola et elle va lancer la semaine prochaine un disque inspiré de son enfance et des paysages de la Nouvelle-Écosse. Dans quelques instants, une belle pépite musicale avec Leo's Sonship.

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tellement bon ce morceau. I'm back for more. Et j'en veux plus encore de Tellement Courteau. C'est Leo's Sonship. Alors, c'est un groupe soul et funk américain qui s'articulait autour de chanteurs Kenny Stover, Joni Simone et Alvin Few. Les trois étaient nés sous le signe astrologique du lion, donc Leo's Sonship. Les musiciens qui étaient dans l'entourage de la maison de disques Motown. Deux des musiciens ont fait des voix pour Marvin Gaye. Il y en a un qui a fait de la tournée avec Stevie Wonder. Et malheureusement, il y a un des membres du groupe qui est décédé très jeune d'une maladie, d'un cancer. Et le premier album n'est jamais sorti. On n'a seulement que 4 morceaux de ce groupe mythique. Pupillo maintenant, on s'en va au Brésil avec ce percussionniste et batteur. Voici Bembom.

Antoine Graton avec Cours ma belle. Et ça se poursuit à Tellement Courtois avec Lakeisha Benjamin, grande saxophoniste jazz américaine. Elle est présentement en tournée en France et le journal Le Monde en profite pour faire un portrait de cette musicienne exceptionnelle. Elle approche les 40 ans. Maintenant, on nous raconte son enfance. Entre autres, elle a vécu donc dans le quartier Washington Heights, une petite Saint-Domingue. On est ici à New York, sur l'île de Manhattan. Et à cette époque-là, dans le quartier, ben, c'est merengue, c'est bachata, donc c'est musique latine. Et c'est comme ça qu'elle apprend la musique. Et plus tard, elle va arriver dans une école où un grand tubiste qui la prend sous son aile va lui dire, mais coudon, est-ce que tu sais ce que c'est le jazz? Elle sera un peu évidemment vexée de ça, mais elle va poursuivre son parcours. Et qu'en est-il aussi de son école primaire? Ça, c'est assez intéressant parce que, bien sûr, comme tout le monde, elle a commencé par la flûte à bec. Et il y avait dans le

cours de musique, accroché sur le mur, un saxophone. La caissière Benjamin voyait cet instrument, elle en rêvait, mais il y a une petite fille qui l'avait réservé à sa place. Elle a échangé 4 biscuits avec la petite fille pour prendre le saxophone et apparemment, lorsque le prof a été informé de la transaction, il n'en croyait pas ses yeux. Aujourd'hui, c'est une musicienne reconnue. Elle a joué avec plein de grands et c'est assez intéressant ça, des grands musiciens, Alicia Keys, Stevie Wonder, Missy Elliott, mais elle disait en entrevue au Monde, à un moment donné, mon niveau de sax commençait à baisser parce que je faisais des solos de 2 minutes, toujours la même chose. Alors, j'ai voulu repousser mes limites et c'est comme ça qu'elle a commencé à faire carrière solo. On va l'entendre avec Maceo, La Caissière Benjamin.

0: C'est une Canadienne, Diane Marshall, avec Soleil de ma vie. C'est sorti en 1976. Bonsoir Stanley Péan.
1: Bonsoir Alex.
0: Content de te retrouver. Alors, qu'y a-t-il ce soir au menu de Quand le jazz est là?
1: À Quand le jazz est là ce soir, on va écouter d'abord quelques extraits de la nouveauté de la guitariste Jocelyn Gould. Elle fait paraître un disque qui s'appelle So Delightful. Donc, on va découvrir ça ensemble. Puis aussi, un bassiste canadien, Josh Cohen, a un nouvel album qui sera disponible dès demain. Lui aussi, on va prêter oreille à cela.
0: Très bien. Ben, bonne émission. Écoute, on a un morceau pour toi, tiens, ce soir. Tante Nini, c'est du Caribbean Sextet. C'est un groupe qui mélangeait jazz et racines haïtiennes.
1: Wow. Après les Kissa Benjamin, en plus.
0: Exact. Salut, à bientôt.

quelle belle ligne de basse. Azimut, groupe brésilien, c'était Seems Like This. Et c'est Jean tout à l'heure qui nous a envoyé un message en disant « J'adore la musique brésilienne. Merci Alex. » Ben, on adore effectivement la musique, nous aussi, brésilienne. On cherche, on trouve. Dans le passé, dans les artistes d'aujourd'hui, il y a toujours quelque chose d'absolument exceptionnel. De retour chez nous maintenant avec Nick Boulay, trompettiste montréalais. On va l'entendre avec « On savait ».

Léon Volta, c'était rêve, c'est un musicien de chez nous. On va rester dans le monde canadien maintenant avec Ali Fiola. C'est une saxophoniste, compositrice, chef d'orchestre, musicienne originaire de la Nouvelle-Écosse. Elle a aussi écrit de la musique pour le cinéma. Elle a une double formation, jazz et musique classique. Et elle a passé une décennie à Halifax. Mais là, elle est de retour dans la vallée d'Annapolis en Nouvelle-Écosse où elle a grandi. Et elle va lancer le 16 octobre prochain un nouveau disque qui s'appelle Exit 10. J'imagine que c'est la sortie d'autoroute pour se rendre dans son patelin. Bref, le concept de l'album, c'est célébrer ses racines à Annapolis. Donc, chaque morceau porte le nom d'un lieu marquant de son enfance ou de sa jeunesse. On va l'entendre avec un extrait du disque When Things End, avec la participation d'une chanteuse qui s'appelle Jamila. Elle est née en Jamaïque, mais elle est installée à Halifax. On poursuit donc avec ici Ali Fiola.

Et ça termine tellement bien l'émission. Encore une fois, merci pour vos messages. Je rappelle que vous pouvez m'écrire en utilisant notre adresse courriel tellement@radio-canada.ca. Demain, c'est déjà vendredi, 2 heures de funk, de musique soul. Entre autres, je vais vous parler de Robert Charlebois parce qu'il sera bientôt à Pénélope pour une édition spéciale, 1 heure de Pénélope ici sur les ondes d'ici première. Il y a un film également qui s'en vient d'un concert qui a été capté tout récemment. Faut que je vous parle de Robert Charlebois. De Tricky également, on va se retrouver dans les années 1990. Il sera bientôt de passage chez nous. De Bamboos, un groupe australien qui donne dans le funk et qui s'apprête à lancer un nouveau disque. Et on va parler de Wally, rappeur montréalais qui va lancer demain un nouvel album. C'est Alexandre Courteau, merci de nous écouter. C'est Quand le jazz est là qui s'en vient avec Stanley Péan. Je vous souhaite une très bonne soirée. On se retrouve demain à 17h ou 18h dans les Maritimes.

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3: Bonsoir. Au microphone d'Ici Musique pour les deux prochaines heures, Stanley Péan. Et pour la dernière fois cette semaine, bienvenue à Quand le jazz est là.

Just Animals, chanson tirée de l'album My Favorite Distraction que la chanteuse Coral Egan nous offrait en 2004 sous étiquette Just in Time, un disque auquel le trompettiste Bill Maher, les trombonistes Mohamed Abdul Al-Kabir et Kelsley Grant ont contribué. Les mélomanes montréalais le savent sans doute, mais il est bon de le rappeler. Tous les dimanches d'octobre, Coral Egan proposera deux prestations par soir au Dièse 11 avec son trio composé de Marie-Fatima Rudolph au piano et de Guy Boisvert à la contrebasse. Avec ça, bonsoir à nouveau. Au programme de cette dernière émission de Quand le jazz est là pour la semaine, j'aurai pour vous des extraits de deux nouveautés. So Delightful de la guitariste Jocelyn Gould, récipiendaire du Juno de l'album de jazz de l'année en 2021 pour son précédent disque Elegant Traveler. Et puis We Are Home, le premier disque du bassiste Josh Cohen en tant que leader. Autrement, je vous ferai comme de coutume quelques suggestions de sortie jazz pour les prochains jours. Des concerts présentés sur des scènes québécoises ou canadienne par des artistes de la trempe, du trompettiste Ron DiLauro, des guitaristes Mike Brucesi ou Benoît Charret. Pour le moment, écoutons une deuxième plage de My Favorite Distraction de Coral Egan, Lullaby Life.

0: Love You More, c'est la toute nouvelle chanson de l'autrice, compositrice, interprète Isabella Alia, qu'elle nous offre en prélude à l'album qui suivra au mois de novembre. Elle l'a enregistré en compagnie du pianiste Anthony D'Alessandro, du contrebassiste Matthew McConnell et du batteur Baptiste Lejeune. Demain à 20h, Isabella Alia chantera au Magpie Magic de Montréal, accompagnée de Mike Bruzzese à la guitare et de Sam Park à la batterie. Mardi prochain, elle sera à 20h au Yard Bertweed d'Edmonton, elle animera la jam session hebdomadaire. Et le dimanche 18 octobre, on pourra la voir et l'entendre au Club Frankie's de Vancouver à 20h. Je vous fais écouter un extrait de sa séance captée au studio Madame Wood en 2025, le standard Sunday. Pour le texte déclamé en vocalise, elle s'est inspirée du solo de notre Ben Webster au préféré, qui avait enregistré ce morceau en 1959. Yuri Yesley est à la guitare, Alex Leblanc à la contrebasse et Baptiste Lejeune à nouveau à la batterie.
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I could write a book de Richard Rodgers et Lawrence Hart, un standard qui servait d'indicatif au magazine littéraire que j'ai animé à l'antenne de la chaîne culturelle de Radio-Canada il y a 25 ans, Bouquinville. On écoutait ici la version du guitariste Mike Brucisi, tirée de son premier album, Even When I'm Dreaming, paru en 2022. Il était entouré ici de Jean-Cyan MG au piano, ex-révélation Radio-Canada Jazz. Michel Lambert était à la batterie et Ira Coleman à la contrebasse, qu'on va retrouver un peu plus tard dans l'émission. Demain à 20h, je vous l'ai dit tantôt, Mike Brucisi et le batteur Sam Park accompagneront Isabella Alliard, au Magpie Magic de Montréal. Je voulais vous le dire hier soir et il n'est pas tout à fait trop tard pour

reprendre. Le guitariste Benoît Charest va se joindre à la jam session qui se tient au bistrot L'Ange Cornu de l'Assomption ce soir à 20h. Voici Benoît Charest au sein du quintet du saxophoniste Mike Allen. Ce thème signé Allen, Something for Tony, figure sur son album Experience Live, sorti en 1995 sous étiquette All Muse. Il y a ici Tilden Webb au piano, Alec Walkington à la contrebasse et Dave Robbins à la batterie.

Cakewalk, un classique d'Oscar Peterson, relu par la guitariste Jocelyn Gould sur So Delighted, son sixième album en carrière, et non pas So Delightful, comme je l'ai dit tout à l'heure, je me tape sur les doigts, là, je m'étais trompé. Pour ce nouvel opus, disponible à compter de demain, Jocelyn Gould s'illustre pour la première fois dans la formule classique en trio avec Org Hammond B3, un trio qui réunit le claviériste Ben Patterson et le batteur Fabio Ragnelli. Le répertoire propose un équilibre parfait entre compositions originales et standards de jazz et met à contribution quelques musiciens invités selon les pièces, notamment les saxophonistes John Gordon et Christine Jensen, le trompettiste Jonathan Schalloner ainsi que le guitariste Joey Landreth. Avant de vous indiquer où et quand on pourra voir et entendre Jocelyn Gould prochainement, je vous propose deux autres plages de ce nouveau disque, à commencer par cette version du standard Girl Talk de Neil Efti.

Amethyst, un thème original de la guitariste Jocelyn Gould qui figure sur son tout nouvel album So Delighted, une production La Réserve gravée en trio avec Ben Patterson à l'orgue électrique, Fabio Ragnelli à la batterie et, dans le cadre de cette pièce, John Chaloner à la trompette. Mercredi prochain, 20h au Moberly Arts and Cultural Center de Vancouver, Jocelyn Gould se produira en duo avec le compositeur et guitariste Itamar Erez dans le cadre du festival Van Jazz 26, un événement présenté par Infidels Jazz. Du côté de la ville reine, tous les samedis d'octobre, au Jazz Bistro de Toronto, le trompettiste Tim Hamill présente la formule All Request Power Hour, les demandes spéciales, exécutées par lui et son quartet, avec Lee Wallace au piano, Jonathan Mayer à la contrebasse, Terry Clark à la batterie. De l'album Creatures of Habit, le plus récent de Tim Hamill, paru l'an dernier, voici un thème original intitulé One More Day. Lee Wallace est à la guitare, Jonathan Mayer à la contrebasse, basse et Ethan Ardelli, cette fois, à la batterie.